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1: Bienvenue tout le monde, c'est Radio Camargue. Merci d'être là et de vous réveiller avec nous ce matin. C'est férié, mais on est là quand même. On vous réveille avec Louise. Allez, bon courage. 6h, on va faire un point sur l'info. 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
2: 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L'essentiel de l'actualité, rien n'indique que l'antivirus du MV Ondus est muté. C'est ce qu'affirme l'agence sanitaire de l'Union européenne après les premiers séquençages de la souche Andes. En France, une croisiériste de 65 ans est toujours en réanimation à l'hôpital Bichat et les autorités assurent qu'il n'y a pas de circulation du virus sur le territoire. 7 ans de prison, la peine requise en appel contre Nicolas Sarkozy dans l'affaire du financement libyen présumé de sa campagne présidentielle de 2007. L'accusation évoque un pacte corruptif avec le régime de Muammar Kadhafi pour obtenir des financements occultes. La décision du tribunal sera rendue le 30 novembre. C'est la fin annoncée pour Minelli. L'enseigne de chaussures fermera définitivement ses magasins le 30 mai. Les stocks sont actuellement bradés dans 21 magasins encore ouverts. Placée en redressement judiciaire pour la deuxième fois en 3 ans, la marque née près de Marseille n'a pas résisté à la concurrence de la mode à très bas prix. Il ne reste plus que 86 salariés dans l'entreprise. Enfin en foot, il n'y aura pas de fan zone à Paris pour la finale de Ligue des Champions entre le PSG et Arsenal le 30 mai. Les autorités évoquent un important dispositif de sécurité déjà mobilisé ce soir-là avec plusieurs concerts et la retransmission du match au Parc des Princes.

0: pour ceux qui se demandaient où ils avaient tourné la fameuse scène romantique en moto du clip, sachez que c'était tout simplement sur fond vert dans un studio. Voilà, zéro danger pour Sean et Camilla. Ça, c'est la magie de la vidéo. Hein.
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0: Mais qui va travailler les jours fériés? Nous. Évidemment, peut-être vous.
2: Bonjour
0: tout le monde. Ils sont fous. Bonjour tout le monde. Comment ça va? On est heureux d'être avec vous sur Radio Camargue aujourd'hui. Car nous, c'est pas vraiment du travail, hein, Louise. Hein, pour être clair.
2: Non, voilà. bonjour. Non, bah non, on s'amuse.
0: On vient s'amuser.
2: Un petit peu de préparation quand même dans tout ça, mais on s'amuse.
0: On nous paye pour s'amuser, ce qui est quand même... voilà, on a de la chance.
2: Tous les jours, on se pince.
0: Voilà, tous les jours, on se pince, on n'y croit pas. on est content de vous retrouver. Belle journée tout le monde, c'est férié. Mais on va parler de tout ce qui vous intéresse aujourd'hui, évidemment. Tout ce qui se passe dans la région. Et puis, bien sûr, les différents concours qui continuent aujourd'hui. Notamment les places pour Céline Dion, le carburant pour lequel on aura un gagnant demain. Et puis, les parcs d'attractions de la région qui rouvrent les uns après les autres. T'es prête, Louise? On peut y aller?
2: Oui!
0: Voici Miley Cyrus, Dream as One. Ça serait pas Avatar, ça? Avatar 2?
2: Si.
0: Bande originale du film, allons-y. Oh,

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0: Studio KPO avec Rich. À l'instant, texte magnifique qui nous rappelle l'essentiel de la vie. Pour le coup, montez le son, vous êtes sur Radio Camargue. Aujourd'hui c'est férié, mais on est là quand même. On n'arrêtera pas la musique avec Rihanna qui arrive dans un instant pour l'indémodable Don't Stop the Music. Ça sera dans quelques minutes.
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0: Merci d'être là. Dans un petit instant aussi, la météo. On jettera un petit coup d'œil dans quelques instants. D'abord, une bonne nouvelle s'il te plaît, Louise. Tu commences.
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0: 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Bonne chance.
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0: C'est un clin d'œil direct au roi de la pop Michael Jackson, qui lui-même avait repris ça d'un autre artiste. En l'occurrence, c'est dans les vieux pots qu'on fait les meilleures soupes, hein, j'ai envie de vous dire. Côté météo pour aujourd'hui, ça sera un peu la soupe, justement, la soupe à la grimace, parce qu'il y a un peu de grisaille là ce matin pour le début de ce long week-end. 10 degrés sur Arles, 12 sur Sainte-Marie-de-la-Mer ce matin, pas beaucoup plus. On montera jusqu'à 18-19 degrés pour cet après-midi du côté d'Istres, un petit 17 du côté de Marseille, avec des nuages noirs qui vous attendent pour aujourd'hui. Voilà, il vaut mieux peut-être rester à la maison tranquille en écoutant la radio.
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0: on va parler de Miley Cyrus. Le 22 mai prochain, il va lui arriver un truc incroyable. Elle va rejoindre les légendes du Walk of Fame. Elle va enfin avoir son étoile sur Hollywood Boulevard.
2: Apparemment. Oui, mais alors attention, c'est quand même un petit budget pour avoir son étoile. Il faut débourser environ $85,000.
0: Ah ok, ils doivent payer leur étoile.
2: Ouais, c'est ça. Alors, bon, souvent cette somme est généralement réglée par le label, les sponsors ou l'équipe de l'artiste, mais c'est pour couvrir la fabrication de la plaque, l'installation sur Hollywood Boulevard, la cérémonie officielle et puis l'entretien de la plaque aussi, qui accueille plus de 10 millions de visiteurs par an. Ce trottoir.
0: Oui, voilà, oui, ça reste un trottoir quand même, hein, on se fait marcher dessus en fait.
2: C'est ça. Ça en fait des pieds qui marchent là-dessus. Oui. C'est donc à entretenir, il faut prendre tout ça en compte. Et puis surtout, il faut être sélectionné par le comité du Walk of Fame.
0: Ah oui, il y a une sélection rigoureuse. Ah bah bien sûr, il y a plusieurs devant, derrière.
2: Exactement, la longévité, l'influence, la contribution à l'industrie, l'impact culturel. Et Miley Cyrus, c'est quand même déjà plus de 20 ans de carrière. Donc c'est mérité.
0: Oui. Oui, et puis depuis Disney, hein, quand même, hein, parce qu'elle a fait des trucs complètement dingues. Il y a un documentaire d'ailleurs qui revient en ce moment sur Disney+, sur sa carrière chez Disney, notamment, et sur Anna Montana.
2: Ah, avec Anna Montana,
0: voilà, c'est ça, le personnage qu'elle avait joué pour Disney. Donc voilà, n'hésitez pas à aller jeter un petit coup d'œil.

0: Radio Camargue, bonne journée tout le monde. Blue, à l'instant sur Radio Camargue avec Always. Il y aura la majestueuse Adèle dans un instant et Christophe Maé débarque aussi dans une seconde.
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0: Merci d'être là sur Radio Camargue. Courage à vous. Allez, on se détend aujourd'hui. On a le temps de faire des choses. Surtout aujourd'hui, et ça c'est bien. Par exemple, de vous parler, bien entendu, de Céline Dion. 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Bon, faut aller à Paris, là, évidemment, là. 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
0: Tu sais que tout le monde fait feu de tout bois de Céline Dion en ce moment, tellement on parle d'elle. J'ai vu des boulangers sur Internet qui ont fait venir un DJ et un sosie de Céline Dion pour chanter dans la boulangerie.
2: Mais c'est vrai que ça, par contre, ça se fait de plus en plus.
0: Ouais,
2: les boulangers qui disent on vous offre un croissant si vous dansez en rentrant. Donc déjà, il y a un petit DJ qui mixe. Mais alors, par contre, le sosie de Céline, alors là...
0: Ouais. Et ben, il y a des gens qui étaient convaincus que c'était vraiment Céline Dion.
2: Sauf mais
0: que,
2: non.
0: Bah, c'est comme Céline, elle a un gros...
2: Alors, qu'est-ce que tu veux, mon petit caribou?
0: J'ai regardé, c'est comme Céline Dion, mais elle a un gros nez. C'est
2: un petit croissant, là.
0: Bon, très bien. Allez, joue avec nous, évidemment, radio-camargue.com pour savoir plus.

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1: Belle route avec Radio Camargue. Merci d'être là ce matin. Où que vous soyez d'ailleurs, par exemple du côté de Manduel, vous êtes à Saint-Laurent-des-Gouzes, peut-être ou encore à Saint-Lin-de-Giraud. Voici l'horoscope de cette journée en compagnie de Camille. Signe par signe.
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3: Bonjour à tous, on commence votre horoscope de ce jeudi 14 mai par les béliers. C'est le moment idéal pour renouer avec celles et ceux que vous avez malmenés le mois dernier. Vous serez plus léger ensuite. Taureau, vous êtes parfaitement organisé. Vous avez l'intention de passer du temps avec les gens que vous aimez. Gémeaux, cette journée favorable à toutes sortes de démarches de contact, c'est le moment de décrocher votre téléphone. Cancer, un dialogue avec l'un de vos proches vous aidera utilement à prendre patience au travail. Lion, votre chaleur affective vous permet de trouver votre vraie place, quitte à remettre en question votre position pour en changer. Vierge, vous êtes conscient de l'énorme quantité d'amour et d'affection qui vous entoure. Profitez de l'occasion pour déclarer vos sentiments. Balance, cette journée placée sous le signe d'une vie sociale animée où vous multiplierez les rencontres amicales. Scorpion, vos intuitions sont le reflet de vos inquiétudes. Vous savez ce qu'il faut faire, mais vous doutez. Sagittaire, ne vous laissez pas déstabiliser par les exigences de vos amis. Gardez espoir sur vos objectifs de base. Capricorne, les dialogues vont très vite aujourd'hui. C'est à vous de ralentir ce rythme effréné. Faites-le sans culpabiliser. Verseau, d'humeur légère, plus détendue, votre optimisme est au rendez-vous. Et enfin les poissons, assurez vos arrières. Il se pourrait que tout se passe pas vraiment comme prévu. Même sans gravité, cela vous retardera. Je vous souhaite à tous une excellente journée.
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0: 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On vient de kiffer avec la star mondiale, la superstar des records, c'est Taylor Swift et son énorme tube Hoplite. Elle s'arrête jamais. Keane arrive dans un instant. Pierre Garnier sera là aussi.
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0: Nous allons consacrer tout un peuple, les amis, car figurez-vous que les hindous ont trouvé une solution face à la hausse du prix des carburants. Pour remplacer le gaz par autre chose, en fait, visiblement. Alors, on vous donne un petit indice.
3: Allez, ça repart.
0: Voilà, on vous en dit pas plus. Non, alors en fait, on n'est pas très loin de la vérité, en fait, parce qu'ils utilisent de la bouse de vache.
3: C'est oui, mais exactement, elle est séchée en galette. Et elle permet de cuisiner ou de chauffer de l'eau. Alors, c'est pas la solution la plus moderne et la plus propre, mais ça reste le biogaz, un produit dans de petits méthaniseurs domestiques, donc là-bas, et c'est un système qui permet de transformer les déjections en méthane pour la cuisson, pour fournir un... tout en fournissant aussi un engrais naturel.
0: Mais oui, parce que la vache produit naturellement du méthane, en fait.
3: Mais c'est ça. Exactement.
0: Quand la vache fait des proutes. D'ailleurs, la vache est un petit peu responsable du trou dans la couche d'ozone, un petit peu.
3: Oh, alors là, gros débat. Non, alors les agriculteurs qui t'écoutent vont pas être contents.
0: Non, si, je suis désolé. À un moment donné, c'est. La vache, à un moment donné, c'est des usines à suchard, quoi. À un moment donné, c'est. Ça y allait, quoi. J'avais l'impression qu'il y avait un concours. J'avais l'impression de voir la soupe aux choux avec le glaude et l'autre. Tu vois ce que je veux dire? Bon, non, mais sérieusement, voilà, c'est un truc.
3: Oui, voilà, ils ont pas les moyens là-bas. Ils font comme ils peuvent.
0: Mais c'est ça. Donc, ils font du méthane avec les bouses de vache. Donc, ils prennent ça. Ils en font des galettes. C'est ça, et donc ça devient des combustibles locaux.
3: Voilà, c'est ça, et c'est plus économique, quoi.
0: C'est ça, je commence à penser.
3: Mais ça sent pas bon.
0: Non, bah alors justement, il y a une odeur quand même, ça doit être compliqué un petit peu. Mais t'imagines si on devait faire ça chez nous? T'imagines si on devait faire ça chez nous, tous au cul des vaches, là, avec un récipient pour récupérer les trucs. Tu vas pas à la pompe, tu vas à la vache.
3: Pourquoi pas, on va faire le plein.
0: C'est peut-être pas idiot. Complètement. Bon, voilà, c'est du biocarburant en fait à base de vache. Donc voilà, tentez le coup, on sait jamais.
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1: Bon congé les amis, si vous pouvez en profiter, profitez-en bien. Bon, un petit peu de grisaille, mais de la douceur quand même prévue pour aujourd'hui avec un petit 18 degrés. Allez, ça c'est le programme météo, voici l'info. 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
2: 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Bonjour à tous, à la une de l'actualité, 26 cas contact en France, mais aucun ne présenterait de symptômes à ce stade. Le dernier point médical du hantavirus en France, sur les 5 personnes rapatriées du MV Ondus, seule une a été testée positive, elle se trouve toujours en réanimation dans un état grave. Les 22 cas contact de la personne décédée de l'hantavirus à Johannesburg sont toujours en isolement hospitalier, ils ne présenteraient pas de symptômes. Une peine en appel tout aussi sévère qu'en première instance pour Nicolas Sarkozy dans l'affaire du financement libyen de sa campagne présidentielle de 2007. Le parquet général a requis 7 ans de prison, 300 000 euros d'amende et 5 ans d'inéligibilité. L'accusation évoque un pacte corruptif avec le régime de Mouammar Kadhafi pour obtenir des financements occultes. L'ancien chef de l'État conteste toujours les faits. La décision du tribunal est attendue le 30 novembre prochain. Un babysitter de 37 ans mis en examen dans le Nord pour des viols et des agressions sexuelles présumées sur 18 enfants âgés de 2 mois à 5 ans. Les faits auraient été commis entre 2023 et 2025. L'homme serait un récidiviste. Il avait déjà été condamné en 2020 pour une agression sexuelle sur mineurs. Il faisait d'ailleurs l'objet d'une interdiction de travailler au contact d'enfants et était inscrit au fichier des auteurs d'infractions sexuelles. Il a été placé en détention provisoire. Donald Trump en visite en Chine, le président américain a été reçu par Xi Jinping au Palais du Peuple avec tapis rouge, hymne et salve de canon. C'est la première visite d'un président américain en Chine depuis 2017. Une visite d'État avec plusieurs sujets chauds au cœur des discussions, notamment le commerce, Taïwan, l'Iran ou encore les droits de douane. De nouvelles frappes en Ukraine cette nuit. Kiev a été la cible d'une importante attaque russe. Plusieurs explosions ont été entendues. Selon Volodymyr Zelensky, la Russie avait déjà lancé près de 800 drones sur l'Ukraine hier après la fin de la trêve liée aux commémorations de la Seconde Guerre mondiale. Du sport avec du football, le Paris Saint-Germain sacré champion de France pour la 14e fois de son histoire. Le PSG s'est imposé 2-0 face à Lens dans le match en retard de la 29e journée de championnat. Autre match hier soir, Strasbourg s'est imposé 2-1 face à Brest. Enfin, en handball, l'équipe de France a fait un grand pas vers le Mondial 2027 hier soir. Les Bleus se sont très largement imposés 37-26 face à la République tchèque en barrage aller. Match retour dimanche après-midi à Orléans. Voilà pour l'essentiel de l'actualité. Bonne journée à tous.
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0: Belle matinée tout le monde, Lady Gaga. Évidemment, vous chantez des paroles à tue-tête, hein, Paparazzi, c'est hyper connu. Coldplay arrive dans un instant avec Sky Full of Stars. Chris Martin qui a fait appel au génial et regretté Avicii pour la coprod.
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0: On va s'arrêter sur l'année 2014 aujourd'hui. Dans la boîte à tube, on s'arrête sur une année, on voit ce qui a marché cette année-là. C'était l'année où les ondes vibraient au rythme de Stolen Dance, morceau planant du duo allemand Milky Chance, devenu incontournable. Numéro 1 en France chez nous. Voilà.
2: C'est sympa.
0: C'est
2: cool.
0: Un jour de congé, c'est sympa. Il y avait Julie Gaillet qui faisait exposer les statistiques de Google France aussi cette année-là. Et pourquoi? Parce qu'elle était photographiée à l'Elysée aux côtés de François Hollande. Elle est devenue la personnalité la plus recherchée de l'année 2014 sur le moteur de recherche. Curiosité nationale. Il y avait ça, il y avait Scooter aussi.
2: Oui, c'est ce que j'allais dire.
0: Même phrase.
2: Scooter et croissant.
0: Oui, et croissant. Et à titre de comparaison, l'année dernière, le podium des personnalités les plus recherchées sur Google France, c'était le rappeur Wernois, Thierry Ardisson et la jeune tenniswoman française Loïse Boisson. Voilà, pour le coup, comme ça vous le savez. C'était aussi 2014, l'année où la famille du légendaire Marvin Gaye accusait Robin Thicke de plagiat. Voilà, à cause de cette chanson-là, qui était l'original de Marvin Gaye. Écoute bien la rythmique.
2: Ah oui.
0: Voilà. Et Robin Thicke a fait ça.
2: J'avoue que...
0: Et bah, figurez-vous que le verdict est tombé en 2015. Robin Thicke et Pharrell Williams sont condamnés à verser 7,4 millions de dollars aux héritiers de Marvin Gaye. Décision historique qui a marqué un tournant dans les débats sur le plagiat musical. Parce qu'on pouvait considérer qu'une rythmique était protégée par les droits d'auteur. Voilà.
2: Bon. Ça, c'est clair.
0: Mais voilà, les choses sont claires maintenant, donc faites attention. Si vous tapez sur des caisses un jour pour faire de la batterie, prenez pas un truc qui existe déjà, quoi. Parce que vous payerez 7,4 millions de dollars.

0: Chris Martin, Coldplay et Avicii, évidemment, pour la coproduction. Et franchement, ça s'entend dès les premières notes. Les synthés qui s'envolent sur le refrain, c'est la signature magique du DJ suédois qu'on regrette vachement aujourd'hui. Vita arrive dans un instant, il y aura Kylie Minogue aussi.
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0: Merci d'être là, belle matinée sur Radio Camargue. Oui, c'est un jour un petit peu spécial aujourd'hui. Jour férié, évidemment, dont vous profitez, j'espère, en tout cas, pour ceux qui travaillent, comme les boulangers-pâtissiers, par exemple. Bon courage à vous. On parle de quoi, Louise?
2: J'ai envie de préparer déjà le week-end du 23 mai. D'accord. On vous propose cet événement. Tarascon se métamorphose en jardin extraordinaire, coloré, parfumé, avec le marché aux fleurs. Vous allez pouvoir flâner entre les étals avec, bien sûr, des plantes rares, aromatiques, et également une ambiance chaleureuse et typiquement provençale qui va forcément vous séduire les amoureux de la nature. Rendez-vous donc les 23 et les 24 mai à Tarascon pour le marché aux fleurs.
0: Ça va être bien ça?
2: Oui.
0: On va se faire plaisir?
2: Ah bah oui, bah il faut avoir un petit peu la main verte, quoique. On peut tous débuter dans le domaine.
0: Oui, absolument. Restez avec nous, tout va bien, la vie est belle. On profite de la musique de Radio Camargue évidemment et on est là pour ça, pour se faire du bien.
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0: Guetta évidemment à l'instant, et le titre culte, ça fait mal, c'est devenu culte avec les semaines qui viennent de passer, on l'écoute pas mal. Côté météo pour aujourd'hui, de la grisaille, hein. Et ce matin, les températures un peu fraîches, de 10 à 12 degrés, pas plus de 18-19 degrés cet après-midi sur Sainte-Marie-de-la-Mer, Arles, Avignon, Istres ou encore Salon de Provence, 17 à Marseille, avec de la grisaille pour aujourd'hui.
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0: On parle du retour de Nolwenn Leroy. Est-ce que vous vous rappelez de Nolwenn? Oui, évidemment.
2: Ah bah la Starac, Nolwenn, la Bretagne.
0: Écoute, j'ai eu l'occasion une fois de la rencontrer, de faire une interview de Nolwenn. Elle a des yeux, mais de ouf. Comme, c'est-à-dire que quand tu l'interroges et qu'elle te regarde droit dans les yeux, c'est t'as envie d'être.
2: T'es tombé amoureux, quoi. Dis-le.
0: Oui, disons-le clairement. Et elle en a deux en plus. Donc, tu vois,
2: c'est pas vrai.
0: Incroyable. Oh. Allez, petite parenthèse. Donc, elle revient avec de nouveaux projets en studio, apparemment.
2: Elle avait sorti son dernier album en 2021, ça commence à dater. Et puis aussi, elle s'est consacrée à sa carrière d'actrice. On l'a vu dans la série Brocéliande où le téléfilm était 36. Et ça y est, c'est confirmé, elle revient. Elle a dit dans une interview accordée à Gala qu'elle souhaite revenir bientôt. Elle mise tout sur 2027. Il faudra quand même patienter un petit peu.
0: Bon, bah voilà, bah ça va, c'est dans un an. Pas non plus. Voilà, nouveau chapitre très attendu par les fans évidemment. Elle va revenir à ce qu'il a révélé, la musique, et c'est une bonne nouvelle.

0: Big Mountain, ça fait partie des classiques, ça, qu'on réécoute de temps en temps sur votre radio, Radio Camargue. C'est plein de soleil, on en a besoin aujourd'hui.
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0: Merci d'être là. 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

0: Bonjour, merci d'être là. Vous êtes sur Radio Clamart. Courage hein, ce matin. Bon petit déj. Pendant que vous prenez le petit déjeuner ce matin, un petit coup d'œil sur l'horoscope, signe par signe, présenté par Camille.
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2: Bonjour à tous. On commence votre horoscope de ce jeudi 14 mai par les béliers. C'est le moment idéal pour renouer avec celles et ceux que vous avez malmenés le mois dernier. Vous serez plus léger ensuite. Taureau, vous êtes parfaitement organisé. Vous avez l'intention de passer du temps avec les gens que vous aimez. Gémeaux, cette journée favorable à toutes sortes de démarches de contact, c'est le moment de décrocher votre téléphone. Cancer, un dialogue avec l'un de vos proches vous aidera utilement à prendre patience au travail. Lion, votre chaleur affective vous permet de trouver votre vraie place, quitte à remettre en question votre position pour en changer. Vierge, vous êtes conscient de l'énorme quantité d'amour et d'affection qui vous entoure, profitez de l'occasion pour déclarer vos sentiments. Balance, cette journée placée sous le signe d'une vie sociale animée où vous multiplierez les rencontres amicales. Scorpion, vos intuitions sont le reflet de vos inquiétudes. Vous savez ce qu'il faut faire, mais vous doutez. Sagittaire, ne vous laissez pas déstabiliser par les exigences de vos amis. Gardez espoir sur vos objectifs de base. Capricorne, les dialogues vont très vite aujourd'hui. C'est à vous de ralentir ce rythme effréné. Faites-le sans culpabiliser. Verseau, d'humeur légère, plus détendue, votre optimisme est au rendez-vous. Et enfin, les poissons, assurez vos arrières. Il se pourrait que tout se passe pas vraiment comme prévu. Même sans gravité, cela vous retardera. Je vous souhaite à tous une excellente journée.
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0: Radio Camargue avec Charlotte Cardin, vous l'avez reconnu évidemment, qui a fait chauffer les pneus peut-être un petit peu ce matin si vous prenez la route hein, malgré ce jour férié. Alors dans un instant, attention, le légendaire groupe Kool & The Gang débarque avec Celebration, c'est l'hymne universel de la fête. Impossible de rester assis les bras croisés, vous allez découvrir ça. Puis il y aura No Doubt aussi dans un instant avec It's My Life, avec la voix féroce de Gwen Stefani pour se donner un maximum de courage pour ceux qui travaillent aujourd'hui. Tout le monde n'est pas en congé.
1: Ça va pas, non ?
0: Je ne sais pas où va l'intelligence artificielle, mais elle va nous conduire sans doute, dans le mur, j'en sais rien. Toujours est-il que en Corée du Sud, il y a un robot qui est devenu moine pour attirer les nouveaux fidèles, parce qu'ils n'arrivent plus à attirer les gens dans les églises entre guillemets, et donc ils ont mis un robot pour attirer les gens. En fait,
2: il fait 1m30 et okay. Il est fabriqué en aluminium, en fibre de carbone, et il est équipé de caméras, de capteurs et bien sûr d'une IA. Qui lui permet de papoter avec vous. Et il s'appelle Gabi. Il est utilisé dans les hôtels ou les musées. Pour l'occasion, il a été revêtu d'une robe traditionnelle blanche et orange avant de prêter serment devant les moines. Il a promis de se consacrer aux enseignements du Bouddha, de ne pas nuire aux autres robots et d'économiser l'énergie en rechargeant ses batteries au minimum. Il est sympa, Gabi.
0: Ah oui, bien sûr.
2: Et l'initiative n'est pas un coup médiatique. Depuis les années 90, l'ordre Jogi est passé de 500 nouveaux moines par an à moins de 100. Donc voilà, les jeunes sud-coréens très connectés et tournés vers la réussite professionnelle se détournent de la religion. Donc ce robot vise à moderniser un petit peu l'image du bouddhisme et à attirer les jeunes générations.
0: Oui, c'est ça. Donc t'as intérêt à venir, en fait. Sinon...
3: Tu vas prier. Je t'ordonne de prier, sinon je t'élimine.
2: Je sais pas s'il a cette voix, Gabi.
0: Je suis pas sûr. J'espère que non. Finalement, et que c'est pas trop Terminator.
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1: Merci de rester là sur Radio Camargue. Il y a Sia qui arrive avec sa voix surpuissante pour Chandelier dans un instant, avec un clip qui a été vu plus de 2 milliards de fois, rendu culte par la danse de la jeune Maddie Ziegler. C'est dans quelques secondes. Radio Camargue. D'abord, on fait un point sur l'info tout de suite.
2: Bonjour à tous. À la une de l'actualité, 26 cas contacts en France, mais aucun ne présenterait de symptômes à ce stade. Le dernier point médical du hantavirus en France. Sur les 5 personnes rapatriées du MV Ondus, seule une a été testée positive. Elle se trouve toujours en réanimation dans un état grave. Les 22 cas contacts de la personne décédée de l'hantavirus à Johannesburg sont toujours en isolement hospitalier. Ils ne présenteraient pas de symptômes. Une peine en appel tout aussi sévère qu'en première instance pour Nicolas Sarkozy dans l'affaire du financement libyen de sa campagne présidentielle de 2007. Le parquet général a requis 7 ans de prison, 300 000 euros d'amende et 5 ans d'inéligibilité. L'accusation évoque un pacte corruptif avec le régime de Mouammar Kadhafi pour obtenir des financements occultes. L'ancien chef de l'État conteste toujours les faits. La décision du tribunal est attendue le 30 novembre prochain. Un babysitter de 37 ans mis en examen dans le Nord pour des viols et des agressions sexuelles présumées sur 18 enfants âgés de 2 mois à 5 ans. Les faits auraient été commis entre 2023 et 2025. L'homme serait un récidiviste. Il avait déjà été condamné en 2020 pour une agression sexuelle sur mineurs. Il faisait d'ailleurs l'objet d'une interdiction de travailler au contact d'enfants et était inscrit au fichier des auteurs d'infractions sexuelles. Il a été placé en détention provisoire. Donald Trump en visite en Chine. Le président américain a été reçu par Xi Jinping au Palais du Peuple avec tapis rouge, hymne et salve de canon. C'est la première visite d'un président américain en Chine depuis 2017. Une visite d'État avec plusieurs sujets chauds au cœur des discussions, notamment le commerce, Taïwan, l'Iran ou encore les droits de douane. De nouvelles frappes en Ukraine cette nuit. Kiev a été la cible d'une importante attaque russe. Plusieurs explosions ont été entendues. Selon Volodymyr Zelensky, la Russie avait déjà lancé près de 800 drones sur l'Ukraine hier après la fin de la trêve liée aux commémorations de la Seconde Guerre mondiale. Du sport avec du football, le Paris Saint-Germain sacré champion de France pour la 14e fois de son histoire. Le PSG s'est imposé 2-0 face à Lens dans le match en retard de la 29e journée de championnat. Autre match hier soir, Strasbourg s'est imposé 2-1 face à Brest. Enfin, en handball, l'équipe de France a fait un grand pas vers le Mondial 2027 hier soir. Les Bleus se sont très largement imposés 37-26 face à la République tchèque en barrage aller. Match retour dimanche après-midi à Orléans. Voilà pour l'essentiel de l'actualité. Bonne journée à tous.
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0: Je me rappelle du clip qui était incroyable et surtout grâce à Maddie Ziegler qui avait que 11 ans à l'époque, c'est elle qu'on voit danser. Et puis la puissance vocale de Sia pour vous réveiller instantanément ce matin si vous étiez encore un petit peu endormi.
1: Planet People.
0: Évidemment les amis, attention, accrochez-vous, on annonce le grand retour de Stromae. Alors le grand retour, bon, on va se calmer deux secondes. Mmh. Il était déjà revenu avec Paul Kalkbrenner l'an dernier. Voilà, mais là il revient avec Tovlo. Alors c'est étonnant, il y aurait la présence de Stromae sur le prochain album de Tovlo, c'est ça?
2: Oui, c'est une chanteuse suédoise qui sortira son 6e album le 18 septembre. Et il y aura ce titre, ce duo avec Stromae, ça s'appelle Des Fleurs. Donc on va devoir encore patienter, mais un nouveau duo qui s'annonce pour Stromae. Donc c'est un retour, mais toujours avec quelqu'un. Il a collaboré avec Pomme aussi récemment, et cette fois-ci donc avec Tovlo.
0: Voilà, dans une chanson qui s'appelle Les Fleurs, donc.
2: Ouais, Des Fleurs.
0: Qui va sortir au mois de septembre. Eh ben, il faut qu'il s'adapte, Stromae. Il pourrait faire une nouvelle version de sa chanson Alors on danse. Par exemple, ça donnerait...

0: Céline Desjardiniers, ça peut être pas mal ça, non?
1: Alors on plante.
0: Voilà, on va saluer une ferme botanique. C'est la ferme botanique de Kervit qui a fait une parodie de cette chanson de Stromae que j'ai trouvée sur internet.
2: Alors on plante. Je préfère alors on danse quand même.
0: Oui, on préfère l'original.

0: Bruno Mars, évidemment, vous l'avez reconnu. Avec Catch a Smile, dès qu'on entend la première note de basse et les premiers cuivres d'un morceau de Bruno Mars, on sait qu'on va passer un excellent moment. C'est l'artiste parfait pour vous donner une dose massive de bonne humeur pour aujourd'hui. Il y aura Hadaway dans un instant, ça nous rappellera des souvenirs à What is Love dans une minute.
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0: Merci d'être là sur Radio Camargue. On a encore de bonnes nouvelles pour vous, non?
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0: Voilà, allez-y, de la part de Radio Camargue, vous serez bien reçus les amis.
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0: What is Love, Hadaway, évidemment, sur votre radio ce matin, pendant que la grisaille s'installe un petit peu sur la région aujourd'hui, hein, soyons clairs. Il y aura pas mal de nuages attendus, et puis des températures fraîches ce matin, 10 à 12 degrés attendus sur Istres, Salon de Provence, même un petit 8. J'ai vu qu'à Lambesque, il y avait 6 degrés ce matin. C'est incroyable, on se croirait revenu en hiver. Alors attention, cet après-midi, ça va grimper, mais pas des masses, hein. 18 degrés au Sainte-Marie-de-la-Mer, 19 à Arles et Avignon, 17 à Marseille. On a l'impression de faire un petit retour en arrière, là, pour le coup. Allez, on commence de manière un peu étrange. Ce long week-end, est-ce que ça va s'arranger dans les jours qui viennent? Franchement pas. En tout cas, pas demain, pour le coup. Comme ça, voilà, vous êtes prévenus, mais ça ira mieux samedi et dimanche.
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0: 100 ans, c'est le chiffre du jour. On va parler, on va raconter l'histoire de David qui a soufflé ses 100 bougies la semaine dernière et personne ne s'attendait à ce qu'il déclenche malgré lui une petite révolution chez Lego. C'est quoi le rapport entre ces 100 ans et Lego en fait?
3: En fait, sur les boîtes Lego, normalement, c'est écrit de 4 à 99 ans, tu sais, comme beaucoup de jeux d'ailleurs.
0: Ah oui, ok.
3: Et ce monsieur s'est dit, je suis trop vieux.

0: C'est un petit côté viral évidemment pour Lego. Mais est-ce qu'ils vont vraiment sortir une boîte sans plus?
1: Ce serait bien.
0: Ce serait pas mal. Voilà.
1: Souvent on dit de 7 à 77 ans d'ailleurs. Mais
0: après, c'est beaucoup de boulot et beaucoup de frais pour peu de gens quand même. Parce qu'il n'y a pas énormément de gens qui ont plus de 100 ans quand même. On va pas se mentir.
1: Ouais, c'est vrai. Bon. Mais pourquoi pas?
0: Écoute, c'est pas idiot. Honnêtement, ils font feu de tout bois et ils ont bien raison.

0: Nelka sur votre radio, Radio Camargue. C'était One Track Mind. Travis arrive, il y aura Christophe Maé aussi dans un instant.
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0: Merci d'être là sur Radio Camargue. On a encore de bonnes nouvelles pour vous, non?
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0: Voilà, allez-y de la part de Radio Camargue, vous serez bien sûr les amis.

0: C'est une belle journée qui démarre, parce qu'on la démarre ensemble sur Radio Camargue. Bonjour et bon réveil à Mossane, à Marignane, ce matin ou encore à Vitrolles. Voici l'horoscope de cette journée avec Camille.
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2: Bonjour à tous, on commence votre horoscope de ce jeudi 14 mai par les béliers. C'est le moment idéal pour renouer avec celles et ceux que vous avez malmenés le mois dernier. Vous serez plus léger ensuite. Taureau, vous êtes parfaitement organisé, vous avez l'intention de passer du temps avec les gens que vous aimez. Gémeaux, cette journée favorable à toutes sortes de démarches de contact, c'est le moment de décrocher votre téléphone. Cancer, un dialogue avec l'un de vos proches vous aidera utilement à prendre patience au travail. Lion, votre chaleur affective vous permet de trouver votre vraie place, quitte à remettre en question votre position pour en changer. Vierge, vous êtes conscient de l'énorme quantité d'amour et d'affection qui vous entoure. Profitez de l'occasion pour déclarer vos sentiments. Balance, cette journée placée sous le signe d'une vie sociale animée où vous multiplierez les rencontres amicales. Scorpion, vos intuitions sont le reflet de vos inquiétudes. Vous savez ce qu'il faut faire, mais vous doutez. Sagittaire, ne vous laissez pas déstabiliser par les exigences de vos amis. Gardez espoir sur vos objectifs de base. Capricorne, les dialogues vont très vite aujourd'hui. C'est à vous de ralentir ce rythme effréné. Faites-le sans culpabiliser. Verseau, d'humeur légère, plus détendue, votre optimisme est au rendez-vous. Et enfin, les poissons, assurez vos arrières. Il se pourrait que tout se passe pas vraiment comme prévu. Même sans gravité, cela vous retardera. Je vous souhaite à tous une excellente journée.
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0: avec les Pussycat Dolls. C'était Dancha.
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0: C'est presque fini pour nous ce matin. Il faut qu'on parle du carburant. On n'en a pas dit un mot ce matin encore.
2: Oui.
0: 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Donc, si vous avez envie de faire le plein de carburant, c'est Radio Camargue qui régale.
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2: 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C'est tout simple.
0: C'est nickel. Les amis, on vous souhaite une bonne journée. Dans un petit instant, Christophe et Camille sont là aussi aujourd'hui. Puis Alexandra, évidemment, pour les 3 de l'après-midi. Toute l'équipe est là pour vous accompagner aujourd'hui. En ce jour férié, on vous embrasse et on se retrouve demain matin.
2: À demain.
0: Salut tout le monde.
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1: Votre matinée de jeudi de l'Ascension, vous démarrez peut-être ce long week-end formidable. C'est Kylian Tanguy pour le flash de 9h, on fait un point météo bien complet et la musique avec Stromae et Britney Spears. 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
2: 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Bonjour à tous, à la une de l'actualité, Donald Trump en déplacement en Chine. Il a échangé avec Xi Jinping ce matin. Les deux chefs d'État ont notamment abordé le sujet de Taïwan. Xi Jinping a mis en garde son homologue américain face à un risque de conflit si la question taïwanaise est maltraitée. Donald Trump est présent pendant 2 jours en Chine. L'Iran, le commerce et les droits de douane doivent aussi être abordés. Vous serez encore nombreux sur les routes aujourd'hui. Bison futé voit du orange au niveau national dans le sens des départs. C'est même rouge dans le quart nord-ouest, vert pour les retours partout en France. Et gare aux amendes si vous utilisez votre smartphone au volant. Dans certains départements, dès la mi-mai, les conducteurs surpris avec un téléphone tenu en main ou un dispositif sonore à l'oreille pourront également faire l'objet d'une suspension immédiate du permis. Une suspension pouvant aller jusqu'à 6 mois, une décision motivée par la hausse des accidents liés au défaut d'attention, Mélinde Bac.
3: Et justement, ces automobilistes sont tout à fait d'accord pour voir ce durcissement appliqué partout en France.
4: Déjà téléphoner, même avec le Bluetooth, là, on est forcément distrait par nos conversations, on est beaucoup moins attentif. Alors le téléphone au volant, alors là, n'en parlons pas. Quoi.
5: C'est quand même le pire des dangers. Texto, appel, c'est pas possible. Donc c'est quoi après? Des retraits de permis, des choses comme ça, pourquoi pas?
3: Pierre Chasseret, président de 40 millions d'automobilistes, pense qu'il faudrait être plus précis sur cette décision.
6: Qu'est-ce que c'est l'utilisation d'un smartphone en véhicule? Parce que je le rappelle, le simple fait d'utiliser son smartphone à une borne de péage pour payer peut être considéré comme une utilisation de smartphone au volant tenu en main. Dans les textes de loi, le simple fait de regarder Netflix sur son smartphone ne tombe pas sous le coup de la réglementation.
3: L'an dernier, l'utilisation du téléphone au volant a coûté la vie à 3190 personnes.
2: Pour l'instant, l'utilisation d'un téléphone portable tenu en main est sanctionnée par une amende forfaitaire de 135 € et d'un retrait de 3 points du permis de conduire dans les autres départements. Situation stable en France sur les contaminations à l'antivirus. Les 26 cas contacts identifiés sont toujours isolés en milieu hospitalier. Aucun ne présente de symptômes. La Française testée positive est toujours hospitalisée dans un état grave. Et puis la Coupe du Monde 2026 approche et on connaît les têtes d'affiche du spectacle de la mi-temps de la finale qui aura lieu le 19 juillet prochain. On retrouvera notamment les chanteuses Madonna et Shakira, mais aussi le groupe de K-pop BTS. Voilà pour l'essentiel de l'actualité. Bonne journée à tous.
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1: Alors pour ce jeudi, on va faire un point jusqu'à dimanche. Pour ce jeudi, le temps restera ensoleillé, mais plus variable que d'habitude, c'est-à-dire avec quelques nuages et on a du vent. De toute façon, on aura du vent jusqu'à dimanche, pour info. Les températures, eh bien, on amorce un peu cette baisse que l'on avait annoncée hier, enfin surtout Météo France, avec une moyenne de 18 degrés pour un peu tout le monde à la mi-journée, à Monfrin, à Vergèze, 19 quand même, à Nîmes. Pour demain, peut-être une instabilité du côté des Saintes-Maries avec quelques orages, température de nouveau en petite baisse, et pour samedi et dimanche, alors là, plein soleil, mais toujours avec du vent, avec une moyenne de 18 à 19 degrés. Voilà ce que je peux vous dire.
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0: Radio Camargue avec Miley Cyrus.
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0: Une bonne matinée, vous travaillez peut-être en ce long week-end de l'Ascension, alors si vous avez la chance d'être à nouveau sur le pont, vous tenez bon, hein, depuis le 1er mai, il y aura le lundi de Pentecôte également. Bonne matinée, on va retrouver Camille, la fine équipe est là, la Dream Team est là, bien sûr Camille dans une demi-heure pour Camille Info. Alors vous devez prendre un Ouigo aujourd'hui, oui. Alors attention parce que c'est peut-être la dernière fois que vous entendrez le fameux jingle. Et voilà, il est passé, puisque la SNCF vient de lancer un concours pour remplacer donc le jingle Ouigo. Et la SNCF fait appel donc à nos talents d'artistes. À tout à l'heure avec Camille pour en savoir plus. C'est pas du tout une blague. La musique avec Michel Tello, Axel Red et puis le groupe néo-zélandais Tame Impala en découverte. Ne bougez pas. Bonne journée de jeudi férié.
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Le groupe Tame Impala, je vous en parlais il y a un petit quart d'heure, nouveauté Radio Camargue. Le groupe est néo-zélandais. On sent que ce fameux Dracula va nous accompagner ces prochaines semaines et cet été. Oui, Dracula, c'est le titre. 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Les amis, on continue avec Zara Larsson avant de retrouver Camille pour Camille Info et parler donc du logo Ouigo qui va changer grâce à vous. Je vous assure, logo sonore, le jingle, je veux dire, tout de suite.

0: Parfait, les Bananarama avec Radio Camargue.
1: Camille, info.
0: Tout d'abord, on écoute. C'est bien Ouigo, les amis. Peut-être
2: c'est
0: que vous prenez Ouigo très souvent, vous en pouvez plus.
2: Et
0: alors,
2: oui,
0: mais qu'est-ce Ouigo, passé avec Ouigo.
2: On en parle parce que Ouigo veut remplacer son jingle officiel et invite donc le public à composer le prochain son qui retentira dans tout cet
0: Sera terminé, donc c'est Collector ce qu'on a passé là quasiment.
2: Collector, je m'emballerai pas à ce point, mais en tout cas, voilà, ça fait partie des archives. Le concours est ouvert à toute personne de plus de 18 ans jusqu'à ce dimanche minuit et les règles sont strictes mais stimulantes.
0: Alors,
2: le jingle doit être 100% original.
0: D'accord.
2: Il doit être sans parole et il doit durer entre 4 et 6 secondes.
0: Le temps du jingle qu'on a entendu, 4 à 6 secondes.
2: Exactement. Mais aussi, attention, il ne doit pas être trop fort ni trop aigu pour rester agréable autant que faire se peut dans les haut-parleurs des trains.
0: Surtout les haut-parleurs des trains qui sont toujours à fond.
2: Oui, voilà, qui ne résident pas du tout. C'est toujours. Voilà, tu étais en micro-sieste sur ton bout de siège.
0: Tu t'es agressé.
2: Oui.
0: N'oubliez pas qu'il y a un espace entre le quai et le train.
2: Ah oui, bah oui, oui, voiture step. Hein.
0: Pas, ouais.
2: Et surtout, il faut que ce jingle soit reconnaissable dès les premières notes.
0: Sûr.
2: Une shortlist de 3 à 5 finalistes sera dévoilée lundi prochain,
0: déjà
2: puis soumise au vote du public du 22 au 27 mai. Et la SNCF promet quand même, rien que ça, une notoriété interplanétaire pour le gagnant.
0: Excuse de nous ou pas?
2: C'est-à-dire que c'est une formule volontairement décalée hein, qui forcément a fait beaucoup rire les internautes. Tu m'étonnes, mais surtout, le créateur du jingle remportera 2 ans de voyage Ouigo sous forme de bon d'achat d'une valeur totale de 2000 euros.
0: Mais il n'est pas payé. Mais ça coûte une blinde de faire des jingles dans une boîte de prod.
2: Tu t'adresseras à la SNCF. Tu feras une réclamation sur le site internet pour laquelle tu n'auras aucune réponse.
0: Ouigo, très souvent, c'est pour ça. Bon, alors, on se remet le jingle collector.
2: Ah ben, allons-y. Hein.
0: Le voici. La suite. Michael Bublé sur Radio Camargue. Et bon voyage.
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1: Et Radio Camargue à Istres, on se prépare à la fête du vélo donc qui aura lieu ce dimanche. C'est le bon plan. À 10h15, voilà, j'ai plein d'infos à vous donner. On se connaît bien maintenant. Bon, 10h pour tout de suite. Mais c'est la météo. 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
1: Une journée plutôt ensoleillée avec certes quelques passages nuageux tout de même selon Météo France. Le vent souffle et le vent soufflera de toute façon jusqu'à dimanche pour ce week-end de l'Ascension. Les températures ont amorcé donc leur baisse avec une moyenne de 19 degrés à la mi-journée si vous êtes à Saint-Laurent-des-Gouzes, à Bellegarde, 19 également à Fosses-sur-Mer ou à Saint-Rémy-de-Provence. Ça va baisser de nouveau demain vendredi avec même peut-être une instabilité du côté des Saintes-Maries-de-la-Mer, averses orageuses attendues, 17 degrés de température moyenne avec un temps plutôt variable. Et puis pour samedi et dimanche, retour donc du plein soleil, le vent soufflera toujours et puis petit à petit, une remontada des températures.
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0: C'est surtout bien chanté, Calogero.
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0: C'est dimanche, hein, la fête du vélo donc à Istres, c'est une deuxième édition. Alors déjà la météo, ce sera très bien, très bien. Dimanche donc à Istres, on aura un petit peu de vent, mais les températures vont remonter, ce sera un vrai soleil. Que vous soyez donc passionné de cyclisme, simple amateur, que vous regardiez ou pas le Tour de France, on vous garde quand même. Donc ce sera une très très belle journée donc à Istres. Vous aurez tout le programme sur le site de la radio, radio-camargue.com, avec le service prévention notamment donc de la Massif et puis de nombreux partenaires à Istres. Donc ce dimanche, la seconde édition de la fête du vélo à bicyclette. Il y aura Paulette. On va évoquer tout à l'heure à 10h30 avec Camille dans l'Info Expresso l'intelligence artificielle qui a permis d'établir une liste des 10 plus grands chefs-d'œuvre cinématographiques de tous les temps. C'est à l'occasion donc du Festival de Cannes. À tout à l'heure. Pour la musique, Ava Max à suivre.
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Enrique Iglesias et Nadia avec Radio Camargue pour ce jeudi férié, ce jeudi de l'Ascension tout au long de ce week-end. Nous vous offrons vos invitations pour les parcs d'attractions de Camargue et de Provence. Direction Bocage.

0: avec le Vieux Mas, parc médiéval, ferme historique, Itou Itou. On évoque donc le Vieux Mas avec Sandra Michel et son invité après l'Expresso Camille.
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0: L'intelligence artificielle a permis d'établir une liste, écoutez bien les amis, des 10 plus grands chefs-d'œuvre cinématographiques de tous les temps.
2: Et voici donc une sélection qui reflète l'excellence artistique et l'influence durable de ses œuvres, avec tout d'abord Le Parrain, le chef-d'œuvre de Francis Ford Coppola.
0: Et surtout le Nino Rota, je cherchais le compositeur, bien sûr.
2: Bravo.
0: Nino Rota.
2: Ensuite vient L'Odyssée de l'espace de Stanley Kubrick, qui a redéfini la science-fiction avec ce film visionnaire sur l'humanité et l'intelligence artificielle en plus. Nous avons également Citizen Kane, réalisé par Orson Welles. Ce film est souvent considéré comme le plus grand de tous les temps. Voilà, pour sa narration innovante et son esthétique révolutionnaire.
0: Je crois qu'on a également une danse.
2: Ah oui,
0: tu veux le générique?
2: Laquelle, bien sûr.
0: Voici. Forcément.
2: Vous aurez reconnu Pulp Fiction de Quentin Tarantino, la fameuse scène de danse entre Uma Thurman et John Travolta. Ensuite, La Liste de Schindler de Steven Spielberg, très connu également. Forrest Gump de Robert Zemeckis, porté par la performance de Tom Hanks, une ode à la résilience et à l'optimisme.
0: Et puis,
2: les fans vont adorer Le Seigneur des Anneaux, Le Retour du Roi. Ce dernier volet de la trilogie de Peter Jackson a remporté 11 Oscars, témoignant de son véritable impact monumental.
0: Ça tient mine de rien pour l'intelligence artificielle, là, du coup. C'est vrai, non, globalement.
2: Oui, bon, après, est-ce qu'on avait besoin de l'IA pour nous dire que ce sont de grands films?
0: Oui, ben non. On a eu besoin d'intelligence artificielle pour la chronique en même temps, Camille. Voilà, ça c'est fait.
2: Ah non, alors c'est pas moi qui. C'est moi qui l'ai rédigé plutôt intégralement. Je n'ai pas eu recours à l'IA pour les rédiger.
0: Effectivement, oui, faut-il le rappeler, les amis. Voilà pour l'info expresso, l'info que l'on va répéter à la machine.
2: À café.
0: Et maintenant, comme prévu, direction Beaucaire et le Vieux Mas avec Sandra Michel et son invité.
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1: Radio Camargue, aujourd'hui nous avons le plaisir de recevoir Florence Garcia-Nougier, une des propriétaires du parc du Vieux Mas à Beaucaire. Florence Garcia-Nougier, bonjour.
2: Bonjour.
1: Alors vous êtes ici pour nous parler donc de ce parc à thème, le Vieux Mas à Beaucaire.
2: Oui, le Vieux Mas à Beaucaire. Nous, c'est un parc familial en fait qui retrace la vie en 1900, qui voyage plus loin au temps des chevaliers. Mm-hmm. Donc on est sur 3 hectares avec une belle bâtisse du 18e, et à l'intérieur on peut y retrouver tous les animaux vivants de la ferme, la reconstitution des métiers anciens, la vieille école, les vieux métiers. On peut également assister à des démonstrations avec des artisans qui présentent leur savoir-faire, comme le tourneur sur bois, le forgeron, le cordier. Assister à des animations avec le démarrage du tracteur vers nos chalumeaux, des spectacles comme l'envol des pigeons voyageurs, le spectacle de chevalier, Gravador le sorcier. Donc c'est l'histoire vivante qui se déroule lors de la visite.
1: Ah, c'est un véritable voyage dans le temps. Hein. On entre et hop, on change de dimension.
2: C'est ça, on oublie tout l'extérieur et c'est une vraie immersion dans le temps.
1: Est-ce que vous pouvez nous en dire un petit peu plus concernant les spectacles? Il y en a de différents chaque jour?
2: Alors oui, en fait, dans les jours où on vient, nous, on a un programme qui peut varier. On a plein d'animations de spectacles, on met en ligne sur notre site. Vous pouvez découvrir certains horaires, par exemple le spectacle de Gravador le sorcier. Souvent, on le fait le matin à 11h30, à 15h, on fait le spectacle La Légende du Lac, qui parle du Rhône et du local, de Drac. Ou alors l'envol des pigeons voyageurs, qui est plus un spectacle historique, qui parle du pigeon soldat et de son rôle qu'il a joué lors de la Première Guerre, par exemple, comme le pigeon vaillant. C'est à la fois ludique, pédagogique, bien sûr, et un peu historique, suivant les thèmes abordés.
1: Et concernant les animations, ça aussi, c'est en continu?
2: Alors, les animations, voilà, c'est en continu. On met quelques horaires, bien sûr, parce qu'on fait des animations les unes après les autres. Mm-hmm. Il y a la promenade d'un petit train également qui fait le tour du parc, où on découvre l'historique du parc et en même temps les animaux en extérieur, les vaches. On a également la traite de la vache, mais la fausse vache, comme ça, c'est pas dangereux.
1: D'accord.
2: C'est la vache à traire qu'on appelle, où les enfants peuvent s'initier à la traite des vaches. Il y a le petit carrousel pour les enfants également, les tout petits, où ils peuvent faire un petit tour de carrousel. Et le démarrage du tracteur des chalumeaux. Ou avec la promenade en charrette, où là on se retrouve au sein de nos arrière-grands-parents, ou encore la mise en route de la batteuse, où là on voit la séparation du blé de la paille. En fait, tout le matériel reprend vie sous les yeux des visiteurs, qu'ils soient jeunes ou vieux. En fait, c'est adapté à tout âge et à tout public.
1: Bah, c'est vraiment pour toute la famille.
2: C'est ça. Bon. Un parc très familial, très convivial.
1: Et vous travaillez en famille, je crois, hein, Florence?
2: C'est ça, on travaille en famille. Donc nous, mon mari, on est là depuis 1992, et nos enfants nous ont rejoints dans l'aventure il y a quelques années. Maintenant, Florian, Marion et mon gendre Cédric, qui participent à l'aventure du Vieux Mas.
1: Mais qu'est-ce qui vous a donné envie de vous lancer dans cette aventure?
2: Au départ, c'était un peu le hasard en fait. C'est deux passionnés de patrimoine qui ont l'idée d'acheter ce mas à l'abandon et d'en faire un écomusée. Ils nous ont proposé de tenir le site au début en tant que salariés. On a racheté le parc en 2003 et en fait, on a continué à développer ce parc en y insérant à l'intérieur des animations, des journées à thème, parce qu'on fait également des journées à thème tout au long de l'année, comme le parc, la chasse aux œufs, la fête de l'automne, où on fait aussi des soirées nocturnes pour les enfants, la fête de Noël, la féerie de Noël. Donc on a plein de thèmes tout au long de l'année où le parc change de décor et d'animation suivant la saison.
1: On vous conseille de prévoir combien de temps pour une visite pour bien en profiter?
2: Alors on peut même mener le pique-nique, hein, donc on a beaucoup d'aires de pique-nique, on a un petit snack qui propose des choses à manger, donc on peut passer ou la demi-journée ou la journée complète suivant ce qu'on veut voir comme animation, le temps de flâner, de visiter, d'assister à des activités ou des spectacles, chacun fait comme il veut.
1: Bon, et pour la billetterie, c'est sur place, on peut le faire en avance aussi j'imagine?
2: Oui.
1: Bon, et en plus.
2: Bien sûr, on peut prendre les billets sur place ou en ligne sur le site internet directement.
1: Et en plus, on peut gagner en ce moment des places en écoutant Radio Camargue pour aller profiter donc d'une belle journée au Vieux Mas à Beaucaire. En tout cas, ça donne très envie de visiter ce parc à thème, un véritable voyage dans le temps. Est-ce que vous souhaitez rajouter quelque chose, Florence?
2: Alors, n'hésitez pas à visiter notre site internet, www.vieuxmas.com, et sur ce site, vous trouverez chaque jour le programme des activités qui sont proposées le jour où vous voulez venir.
1: Bon, en tout cas, c'est un très bel endroit. On a très envie de venir y faire un petit tour. C'est le Vieux Mas à Beaucaire. C'est ouvert tous les jours?
2: Là, actuellement, on est ouvert tous les jours, sauf le mercredi, et en juillet-août, tous les jours, sauf le samedi.
1: Sauf le samedi, d'accord. Eh bien, c'est noté. Et en tout cas, voilà, on vous souhaite une belle saison. Elle a bien commencé, la saison ?
2: Oui, très bien. On a la météo pour l'instant qui est avec nous, donc tout va bien.
1: Bon, alors on espère que ça va durer comme ça. On rappelle donc le site vieux-masse.com, c'est le vieux masse à Beaucaire. Florence Garcia-Nougier, merci beaucoup.
2: Merci à vous.
1: Et à très bientôt sur Radio Camargue.

0: Jennifer Lopez, JLO, est maintenant, eh bien, vos offres d'emploi.
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0: Jour férié ou pas, trois offres d'emploi chaque jour du lundi au vendredi avec France Travail. Tout d'abord, un CDI basé à Saint-Chamas. Une société recrute un équipier polyvalent en 35 heures pour assurer par exemple l'approvisionnement donc des différents rayons, l'encaissement des produits liés à encaissement, hein, la qualité et la fraîcheur bien sûr des produits, ainsi que la participation à la production du point chaud. Alors pain, viennoiserie et snacking offre sur le site de la radio. C'est un CDI à Saint-Chamas. Voici maintenant un CDD d'insertion de 7 mois basé à Port-Saint-Louis-du-Rhône. Une société recrute un salarié polyvalent en espace vert. L'offre est bien détaillée également sur notre site. Et puis, si vous êtes du côté de Port-de-Bouc ou dans la région, si ce CDI vous intéresse, une société recrute une assistante administrative pour assurer donc la gestion des appels, des emails, le suivi administratif, la mise à jour donc des différents tableaux, de bases de données, etc. etc. Une expérience d'un an est demandée hein, pour ce poste basé donc à Port-de-Bouc. Voilà, c'est un CDI proposé depuis lundi, plusieurs offres à Martigues, à Istres, à Aix-en-Provence, mais également du côté de Tarascon, à retrouver sur le site de la radio. Qu'est-ce qu'on fait? Eh bien, on enchaîne avec Amel Bent. C'est jour férié, ça tourne au ralenti. Amel Bent avant 11h. On reparlera météo aussi.
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1: 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Les parcs d'attractions de Camargue et de Provence sont à l'honneur. Vos tickets d'entrée à gagner aux alentours de 11h15. Pour tout de suite, la météo.
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1: Et il est bien 11h.
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1: Alors, pour la météo, c'est plutôt une belle journée, mais la présence de quelques nuages, des nuages qui pourraient nous surprendre dans le courant de l'après-midi avec une petite instabilité que nous devrions retrouver demain après-midi, mais concentré notamment sur les Saintes-Maries-de-la-Mer et en descendant vers Aigues-Mortes ou encore Montpellier, si vous devez rouler en ce long week-end de l'Ascension. Partout ailleurs, ce sera plutôt du beau temps. Samedi et dimanche, là, c'est plein soleil pour tout le monde. Le vent souffle aujourd'hui, soufflera de toute façon jusqu'à dimanche soir. Et puis, on a amorcé une baisse des températures entre 18 et 19 degrés actuellement à Saint-Rémy, 19 à Miramas et à Fourques. Demain, ça pourrait baisser encore un peu et puis à partir de samedi, ça va remonter. Voilà ce que nous dit Météo France.
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0: Eh bien, Bruno Mars, le choix de Camille d'ailleurs.
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0: Et Camille a bon goût. On se retrouvera Camille à midi moins le quart pour le chrono, le quiz de culture générale. Vous aurez les sujets dans un petit quart d'heure. Dans les médias, vos invitations pour les parcs d'attractions. Ici en Camargue et en Provence, parcs d'attractions et de loisirs. 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Dans une petite seconde, Charlotte Cardin et puis notre chef Jean-Luc Rabanel pour notre recette de cuisine.
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0: Charlotte. On peut prénommer Charlotte, on sait à qui l'on a affaire. Charlotte Cardin avec Radio Camargue. Jean-Luc Rabanel, notre chef Jean-Luc, pour une recette de cuisine dans une petite seconde. Et puis donc dans un quart d'heure, votre quiz de culture générale. Ce sont vos questions et c'est Camille qui tente d'y répondre. Mais on le sait, Camille fait toujours à sans faute. Alors, question sur des patates ou des épinards. Ce matin, ça sera Popeye. Le frère de Mario, le héros donc de jeu vidéo. Le petit de la brebis, question sur l'origine de l'expansion de l'univers et puis une composition au piano, bande originale d'un film culte que Camille a vu 3 ou 4 fois, peut-être vous aussi d'ailleurs, c'était un énorme succès. Omar Sy, je ne dis que ça, tout à l'heure pour le quiz. Allez, Jean-Luc Rabanel maintenant, notre chef et son commis, Florent Mounier.
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2: Et merci de nous rejoindre dans les plus belles cuisines de Provence et de Camargue. Nous sommes au 9 rue des Carmes à Arles avec le chef Jean-Luc Rabanel. Chef, bonjour.
3: Salut mon Flo, bonjour à tout le monde.
2: Qu'est-ce qu'on est ravis de te retrouver là, voilà, ça y est, le printemps est là, on peut le dire, enfin, quasiment.
3: On a fait le plus long du chemin.
2: Chef, là aujourd'hui, on avait envie de faire une entrée, si possible, une entrée plutôt mère, et si possible, avec un budget, bon, comme d'habitude, j'allais te dire, mais raisonnable.
3: Eh bien écoute, en ce moment, c'est vrai que le prix des poissons s'envole littéralement, c'est juste impressionnant. Donc, mais il reste toujours donc des poissons, on va dire donc de tradition, qui restent donc toujours donc plus qu'abordables. On peut parler éventuellement aujourd'hui donc du maquereau. Donc je vous propose une recette un peu originale donc du maquereau. Donc tout simplement, il faut bien évidemment le lever, hein, partager les filets, donc le désarrêter à d'une pince à désarrêter, voire d'une pince à épiler pour ceux qui n'ont pas. Ces filets donc de maquereau vont être donc arrosés donc généreusement d'huile d'olive, un petit peu de fleur de sel, un peu de piment d'Espelette, donc des sommités donc de thym. Parallèlement, on va émincer 1 à 2 oignons rouges que l'on va faire suer dans une poêle avec un filet d'huile d'olive également. On va y râper la peau d'une orange. On va déglacer avec donc de la sauce soja et on va laisser compoter donc ces oignons rouges 10 minutes pour qu'ils soient bien moelleux, en gardant quand même un petit peu une once donc de croquant. Bien sûr, on rectifie l'assaisonnement et parallèlement, on va poêler tout simplement nos filets donc de maquereau juste donc de côté, donc côté peau. Lorsque ceux-ci restent donc rosés, on va les disposer donc délicatement sur la compotée d'oignons rouges et on va surtout donc faire cramer la peau. Alors on la fait cramer de plusieurs façons, hein, soit sous la salamandre, soit à l'aide d'un chalumeau, pour que cette peau devienne bien croustillante. Éventuellement, on peut même accélérer donc son processus de caramélisation avec un petit peu de sauce soja.

0: comme elle contient donc du sucre, bien sûr, ça va caraméliser encore mieux. Et voilà, on a une petite entrée donc hyper sympathique, originale, avec un petit budget donc à la portée donc de tout le monde.
1: Ben voilà, comme d'hab, les bons plans du chef Jean-Luc Rabanel, et c'est tous les matins sur Radio Camargue. 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Merci beaucoup mon Jean-Luc, et puis à demain.
0: Avec plaisir, à demain à tous.
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0: Oh, tout va bien. Whitney Houston avec Radio Camargue pour ce jeudi férié. Alors,
1: le chrono du jour.
0: Tu es prête ?
1: Toujours prête.
0: Nous sommes prêts, le jingle est lancé. Notre quiz de culture générale, les vos questions sont les bienvenues via notre site, surtout n'hésitez pas. Tiens, complète expression pour démarrer, mettre du beurre dans les poches, les patates, les épinards.
1: Les épinards, j'avais peut-être pas besoin d'énumération, ceci dit.
0: Comment s'appelle le frère de Mario, le héros de jeux vidéo?
1: Luigi.
0: J'allais dire Paolo ou Yoshi. Ça cartonne le dessin animé.
1: Oui,
0: là,
1: c'est oui, marche très bien.
0: J'ai vu avec mes filles. Il y a des petites références évidemment des années 80,
1: oui.
0: Et il y a beaucoup d'humour, beaucoup.
1: Tout à fait, une double lecture.
0: Effectivement, une double lecture. Merci, mais c'était pas dans le chrono. Comment appelle-t-on le petit de la brebis? Oui, le petit de la brebis.
1: Oui.
0: Un veau, un chevreau ou un agneau?
1: L'agneau.
0: Ouais. Comment appelle-t-on l'explosion qui serait à l'origine de l'expansion de l'univers? Le grand boom, l'énorme paf, le Big Bang.
1: C'est super drôle, le Big Bang.
0: Merci Camille. Combien de canines comporte la denture d'un homme adulte? 2 ou 4?
1: 4.
0: 4. Et puis, alors attention, on va calmer un petit peu le jeu. C'est une musique d'un film déjà culte quelque part, un film récent. Hein. On écoute?
1: Eh bien, allons-y. Oh. C'est intouchable, ça.
0: C'est intouchable. Ludovico Einaudi. J'ai l'impression d'être dans une gare SNCF, tu sais, souvent on entend ça avec le piano dans les gares.
1: Oui, alors, on va peut-être éviter ce type de parallèle.
0: Pardon.
1: En plus, la poésie de ce film et de cette musique, oh, ça me fait penser à la gare.
0: Voilà pour aujourd'hui. Bon, on enchaîne.
1: Allons-y.
0: C'est Lémar avant les infos de midi sur Radio Camargue et la météo.
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1: Midi, en ce jeudi de l'Ascension, ce jour férié, vous êtes peut-être sur le pont, trop bien, on va retrouver Kylian Tanguy pour le flash. Oui, dans Backstage aujourd'hui, à 12h15, Taylor Swift et Toy Story. Radio Camargue. Oui, c'est possible, ne bougez pas. Kylian, bonjour, puis on fait la météo juste après.
2: Bonjour à tous, il y aura-t-il un procès pour le crash de l'Egypte Air de 2016 entre Paris et Le Caire? Presque 10 ans, jour pour jour après les faits, la justice française demande un non-lieu général. Les familles de victimes réclament des investigations complémentaires. L'avion s'était abîmé en Méditerranée. L'accident avait fait 66 victimes, dont 15 Français. La demande de masques FFP2 multipliée par 5 en moins d'une semaine en France. La crainte autour de l'antivirus provoque une ruée sur les protections sanitaires avec une forte hausse des ventes de masques chirurgicaux. Le gouvernement assure que le stock de masques en France est suffisant pour minimum 3 mois en cas d'épidémie. Patience derrière le volant, la circulation s'annonce encore difficile jusqu'en milieu d'après-midi. C'est orange dans le pays et même rouge dans le quart nord-ouest dans le sens des départs selon Bison Futé. C'est vert dans le sens des retours. Les États-Unis et la Chine pourraient entrer en conflit si la question de Taïwan était maltraitée. L'avertissement lancé par Xi Jinping à Donald Trump ce matin. Le président américain est en déplacement en Chine. Taïwan est justement au cœur des discussions, tout comme les droits de douane, l'Iran ou encore l'intelligence artificielle. L'ex-bras droit de Volodymyr Zelensky est rattrapé par une affaire de corruption. Il est soupçonné d'avoir participé à un vaste réseau de détournement de fonds. La haute cour anticorruption ukrainienne a requis son placement en détention provisoire. Selon les médias locaux, il pourrait être incarcéré pendant 60 jours, sauf s'il verse une caution d'environ 2,7 millions d'euros. Un aspirateur sous-marin contre les déchets plastiques, c'est l'invention qui remporte cette année le prestigieux concours Lépine, un dispositif capable de nettoyer les fonds marins sans perturber la faune, explication de Jacques Terrance.
3: Mister Turbino, voilà le gagnant du grand prix du concours Lépine 2026, une invention écologique, un dispositif sous-marin qui permet d'aspirer des déchets et des microplastiques grâce à un système de vortex à basse pression. Ça fonctionne sans moteur et c'est a priori sans danger pour les écosystèmes marins. L'invention a été récompensée hier à la foire de Paris où 250 projets étaient présentés pour cette 125e édition du concours. Parmi les autres créations primées, des skis électriques sur roues et un capteur connecté capable de surveiller les dépôts de courrier dans une boîte aux lettres. Le concours Lépine récompense les inventions françaises depuis 1901.
2: Merci Jacques. Et puis qui fera partie de l'équipe de France de football pour le mondial cet été? Réponse ce soir avec la liste de Didier Deschamps. Il peut choisir jusqu'à 26 joueurs. Bonne journée à tous.
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1: C'est une après-midi plutôt variable, à la faveur du vent en plus qui souffle 40, 50, 60 km à l'heure pour le plus gros des rafales, et ce vent va nous accompagner jusqu'à dimanche déjà, sachez-le, pour ce week-end de l'Ascension. Donc un temps variable, demain peut-être une instabilité orageuse au bord de l'eau, notamment du côté des Sainte-Marie-de-la-Mer et en descendant sur Montpellier. Et puis samedi et dimanche, plein soleil pour toutes et tous. Concernant les températures, on a amorcé cette petite baisse, on l'a senti cette nuit, c'était frisqué. Demain une moyenne de 17 à 18 degrés, pas plus, et puis à partir de samedi ça va remonter. Voilà ce que nous dit donc Météo France pour aujourd'hui et jusqu'à dimanche.
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0: Fantasy, c'est Maria Carré avec Radio Camargue et c'est pas tout backstage comme chaque début d'après-midi.
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0: Taylor Swift. Alors, quelques nouvelles.
2: Oui, parce que depuis quelques jours, une rumeur enflamme les réseaux. Taylor Swift pourrait, je dis bien pourrait, participer à la bande originale de Toy Story 5. Rien d'officiel pour l'instant, hein, mais un petit détail a suffi à mettre le feu aux poudres. Un étrange compte à rebours est apparu pendant une dizaine de minutes sur le site officiel de la star.
0: Qu'est-ce qu'on y voit ?
2: Qu'est-ce qu'on y voit en arrière-plan ? Oui. Des nuages identiques à ceux du papier peint iconique de la chambre d'Andy dans Toy Story.
0: Ah, il faut trouver quand même.
2: Il faut trouver quand même. Et il n'en fallait pas plus pour que les fans imaginent une collaboration entre la star et Pixar. Et ce clin d'œil visuel n'est pas un hasard.
3: Oh,
2: et ça, c'est un clin d'œil musical.
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4: Allez, il est temps de ramener le troupeau.

0: Petit clin d'œil, effectivement, Camille.
1: Oui, et beaucoup y voient un teasing subtil, voire une confirmation déguisée. Certains commentateurs évoquent même la possibilité d'une chanson inédite spécialement composée pour le film.
0: Ça fait beaucoup de peut-être.
1: Un terrain où notre cher Taylor excelle depuis longtemps, on le sait.
0: Alors, Toy Story 5, c'est le 18 juin en France et le 19 aux États-Unis. Ça sort avant en Europe.
1: Tout à fait.
0: James Morrison, ça c'est pour la suite. Radio Camargue, et on est plutôt pas mal.
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Radio Camargue avec Naïka. Nouveau rendez-vous politique sur notre antenne à partir donc de mercredi prochain, ce mercredi 20 mai. L'émission se nomme « Toute la ville en parle ». Nous recevrons donc le maire de Port-Saint-Louis-du-Rhône, Marcel Alvarez. Ce sera donc à partir de 11h avec la rédaction, avec Sandra Michel. Entretien exclusif donc de Marcel Alvarez, c'est mercredi prochain si vous êtes à Port-Saint-Louis. Si vous avez des questions, bien sûr, d'ici à mercredi prochain, le compte Facebook de la radio, le standard ou encore notre site internet. Bon, le standard aujourd'hui, il n'y a personne. Sachez-le. Nous sommes à Port-Saint-Louis pour info. Dans une toute petite seconde, eh bien c'est Céline Dion. Mais maintenant, alors maintenant, on vous rappelle que vous pouvez gagner la totale Céline Dion, donc transport, hébergement et vos billets de concert pour ces fameux spectacles attendus à l'automne prochain. 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Voici Céline Dion.

0: Dante et Thomas, Miss California, on est gâtés.
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0: Oui, nous on vous gâte parce qu'on vous aime. 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Alexandra, tout à l'heure à 13h et un tout petit peu avant, Ginny Lynn, alors c'est les 10 commandements avec le tube Le Dilemme et puis la révélation néo-zélandaise Tame Impala, c'est pop. C'est pour cette saison printemps été. Des bisous, à demain.
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1: Bienvenue et excellent jour férié accompagné de Radio Camargue. Il est 13h. On retrouve tout de suite de la musique avec Justin Nozuka et Zao. Il y aura également Pitbull avec I Know You Want Me. Bienvenue.
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0: Bel après-midi, c'était The Phrase sur Radio Camargue.
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0: Bienvenue tout le monde, nous sommes jeudi et aujourd'hui c'est férié pour certains d'entre vous. Profitez-en bien, peut-être que même certains d'entre vous vont profiter d'un excellent, très long week-end, donc qui a bien commencé. Et j'espère que tout va bien pour vous, quel que soit le programme du jour. Je vous accompagne jusqu'à 16h avec les cadeaux. Et on parlera toujours de beaux cadeaux à gagner. On vous envoie carrément aller voir Céline Dion quand même en concert, c'est pas rien. Il y aura aussi des bons plans et puis beaucoup de musique. 30 minutes de musique non-stop pour commencer avec Jack et Carla, Harry Styles pour As It Was et Jennifer Lopez. Ne bougez pas.
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0: Kelly Clarkson, excellent après-midi avec Radio Camargue.
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0: Jusque dimanche, découvrez Avignon Expo, le tout nouveau rendez-vous incontournable à vivre entre amis ou en famille. C'est bien plus qu'un simple salon, c'est un lieu de vie moderne et inspirant où se mêlent découvertes, plaisirs et rencontres autour de la gastronomie, de l'artisanat, la mode, bien-être, maison, jardin, habitat ou encore mobilité. Un espace pensé pour toutes celles et ceux qui aiment flâner, tester, goûter, s'émerveiller et partager. Le tout dans une ambiance conviviale et pleine de surprises, évidemment. Toutes nos idées sorties se trouvent sur radio-camargue.com. N'hésitez pas à aller faire un petit tour. Mais vous éloignez pas trop, hein, puisque la musique continue avec Christophe Maé et La Lune pour atteindre 14h.

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1: Et c'est un après-midi férié qui continue en musique sur Radio Camargue avec Vita ou encore Shape of You de Ed Sheeran. Bienvenue à tous, profitez bien de cet après-midi, il est 14h.
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0: Shakira sur Radio Camargue. Très belle journée.
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0: 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C'est Charlotte Cardin qui arrive dans quelques secondes avec Tant pis pour elle. 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
0: 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En musique avec Jason Derulo, Want to Want Me qui arrive tout de suite.
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1: Il est 15h et on passe cet après-midi ensemble encore pendant une heure sur Radio Camargue en compagnie de Calvin Harris et Sam Smith ou encore Amy Winehouse côté musique avec Riab juste après les infos de Daniel Jacomella. Bienvenue. 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
2: 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Bonjour, bonjour à tous. Dans l'actualité, les 26 cas contacts français de l'antivirus, tous testés négatifs. C'est ce qu'a annoncé la ministre de la Santé aujourd'hui. Toutefois, ils feront l'objet d'un suivi médical avec 3 tests hebdomadaires. La patiente française hospitalisée à l'hôpital Bichat, elle reste en réanimation. De son côté, le Centre européen de prévention et de contrôle des maladies estime très faible le risque pour la population de l'UE. Un appel à témoins en région parisienne, c'est pour retrouver Iléana, une fillette de 10 ans à Ivry-sur-Seine. La dernière fois qu'elle a été vue, c'était samedi dernier. Illettrée, elle ne connaîtrait pas son identité réelle et se ferait appeler Natacha. Elle mesure 1m50 et les cheveux châtains, mi-longs et ondulés. Si vous avez des informations, faites le 17. 2 nouvelles plaintes contre Patrick Bruel pour agression sexuelle et tentative de viol. Leur précédente plainte de 2019 avait été classée sans suite. Les faits remonteraient à 2010 et 2019. Au total, une trentaine de femmes accusent l'artiste de violence sexuelle. Patrick Bruel, lui, nie en bloc toutes les accusations. Les Français donnent moins aux associations d'après le dernier baromètre Solidarité Apprenti d'Auteuil. Moins de la moitié des Français a fait un don l'an dernier, un niveau inédit depuis 2019. En cause notamment la baisse du pouvoir d'achat et les inquiétudes sur l'avenir. Le recul touche particulièrement les moins de 35 ans et les ménages modestes. On écoute ces Français au micro de Mylène Debac.
3: Ça, je ne donne pas. Parce que j'ai l'a priori assez négatif sur le Secours Populaire et le Resto du Cœur, ma foi... Non, je ne suis pas très attiré par ces associations. J'ai l'impression que pas mal en profite. Attends.
4: Bon, il y a la crise, c'est sûr, hein, la baisse du pouvoir d'achat, les gens font attention. Après, à qui ça va, en fait? À des gens qui sont peut-être déjà très aidés, peut-être ne travaillent pas ou se débrouillent mal, j'en sais rien. Voilà. Il n'y a pas de transparence, en effet. Je préfère donner pour les animaux.
2: Dans l'actualité également, en déplacement en Chine, Donald Trump qualifie ses échanges avec Xi Jinping à Pékin d'extrêmement positifs et productifs. Le président américain a aussi officiellement invité son homologue chinois à la Maison Blanche en septembre. Et puis du foot, qui seront les Bleus sélectionnés pour la Coupe du Monde cet été? Didier Deschamps dévoile sa liste ce soir au JT de 20h sur TF1. Le sélectionneur doit retenir entre 23 et 26 joueurs pour la compétition du 11 juin au 19 juillet aux États-Unis, au Mexique et au Canada. Voilà pour l'essentiel de l'actualité. Excellente journée à tous.
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0: Lady Gaga sur Radio Camargue.
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0: Ce dimanche, la ville de Istres vous invite à vivre une journée festive, la fête du vélo, où vous allez profiter d'un terrain de jeu à ciel ouvert. Vous allez retrouver, si vous êtes passionné de cyclisme ou même juste curieux, de nouvelles façons de vous déplacer. Il y aura un espace découverte avec des parcours ludiques et pédagogiques dès 2 ans, des rencontres, des balades à vélo. Vous allez retrouver également des ateliers de réparation. Il y aura des enseignes spécialisées pour vous conseiller et des moments spectaculaires avec des démonstrations de haut niveau en BMX, trial et un show d'art de rue qui promet d'en mettre plein les yeux. Ça se passera dimanche. Toutes nos idées sorties se retrouvent sur radio-camargue.com. Allez y faire un petit tour. Sans attendre, 30 minutes de musique non-stop arrive avec Oria, Doichi pour Anxiety et Santana. Ne bougez pas.
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0: J'adore cette chanson, c'était Ray sur Radio Camargue.
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0: Très bel après-midi à tous, on retrouve les 3 de l'après-midi dans quelques secondes. Profitez bien de cette journée si elle est fériée, si vous ne bossez pas, évidemment. Bah, courage à tous les autres. 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Allez, moi je vous laisse ici, accompagné de Kenji Girac pour Andalouse. Et je vous donne rendez-vous demain, 13h. Salut tout le monde!
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1: Bon après-midi à toutes et tous et merci d'avoir choisi Radio Camargue. Il est 16h, Miley Cyrus arrive pour Joe Mazouane, il y aura Calvin Harris également. Et à 16h, on va d'abord retrouver les infos avec Daniel Giacomella sur Radio Camargue. 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
2: 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Bonjour, bonjour à tous. Dans l'actualité, les 26 cas contacts français de l'antivirus, tous testés négatifs. C'est ce qu'a annoncé la ministre de la Santé aujourd'hui. Toutefois, ils feront l'objet d'un suivi médical avec 3 tests hebdomadaires. La patiente française hospitalisée à l'hôpital Bichat, elle reste en réanimation. De son côté, le Centre européen de prévention et de contrôle des maladies estime très faible le risque pour la population de l'UE. Un appel à témoins en région parisienne, c'est pour retrouver Ileana, une fillette de 10 ans à Ivry-sur-Seine. La dernière fois qu'elle a été vue, c'était samedi dernier. Illettrée, elle ne connaîtrait pas son identité réelle et se ferait appeler Natacha. Elle mesurait 1m50 et les cheveux châtains, mi-longs et ondulés. Si vous avez des informations, faites le 17. 2 nouvelles plaintes contre Patrick Bruel pour agression sexuelle et tentative de viol. Leur précédente plainte de 2019 avait été classée sans suite. Les faits remonteraient à 2010 et 2019. Au total, une trentaine de femmes accusent l'artiste de violence sexuelle. Patrick Bruel, lui, nie en bloc toutes les accusations. Les Français donnent moins aux associations. D'après le dernier baromètre Solidarité Apprenti d'Auteuil, moins de la moitié des Français a fait un don l'an dernier, un niveau inédit depuis 2019. En cause notamment la baisse du pouvoir d'achat et les inquiétudes sur l'avenir. Le recul touche particulièrement les moins de 35 ans et les ménages modestes. On écoute ces Français au micro de Mylène Debac.
3: Ça, je ne donne pas. Parce que j'ai la priorité assez négative sur le secours populaire et le reste du cœur, ma foi, non. Je ne suis pas très attiré par ces associations. J'ai l'impression que pas mal en profite, attends.
4: Bon, il y a la crise, c'est sûr, hein, la baisse du pouvoir d'achat, les gens font attention. Après, à qui ça va, en fait? À des gens qui sont peut-être déjà très aidés, peut-être ne travaillent pas ou se débrouillent mal, j'en sais rien. Voilà. Il n'y a pas de... Pas de transparence en effet. Je préfère donner pour les animaux.
2: Dans l'actualité également, en déplacement en Chine, Donald Trump qualifie ses échanges avec Xi Jinping à Pékin d'extrêmement positifs et productifs. Le président américain a aussi officiellement invité son homologue chinois à la Maison Blanche en septembre. Et puis du foot, qui seront les Bleus sélectionnés pour la Coupe du Monde cet été? Didier Deschamps dévoile sa liste ce soir au JT de 20h sur TF1. Le sélectionneur doit retenir entre 23 et 26 joueurs pour la compétition du 11 juin au 19 juillet aux États-Unis, au Mexique et au Canada. Voilà pour l'essentiel de l'actualité. Excellente journée à tous.
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1: Un temps variable pour demain sur la Camargue. On aura essentiellement des nuages et du vent, mais il y aura aussi quelques averses localement. Bref, ce ne sera pas exceptionnel. Les températures demain matin, 14 à Aiguières, 15 à Arlay-Augros-du-Roi et 16 à Aimargue. Et l'après-midi, on devrait stationner et rester autour de 16 degrés. Sur Radio Camargue, Calvin Harris, Dua Lipa et One Kiss.
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0: À toutes et tous et bienvenue, on est content de vous retrouver, de vous accompagner jusqu'à 19h avec toute l'équipe qui a le sourire. Bonjour Émilie.
1: Coucou tout le monde.
0: Et bonjour Jérôme. Voilà, toute l'équipe a le sourire. Ah bah oui, on le savait qu'il serait chonchon.
1: Le ronchon de la bande.
0: Mais Jérôme, on est là, on va passer une bonne après-midi, on va écouter de la musique, on va se détendre, ça va être bien. Hein?
1: Pourquoi t'es venu? T'aurais pu ne pas venir, tu sais. Voilà.
2: Oui, j'aurais pu être viré aussi, perdre mon salaire.
1: Oui, mais tu avais le choix.
0: Alors dans ce cas-là, si tu viens, viens avec le sourire, Jérôme, c'est important.
1: Ah oui, enfin.
2: Mais j'ai mon sourire de férié aussi.
0: Il est bien férié aussi, ouais, c'est ça. Mais bon, après, c'est le principal, c'est que tu sois là, écoute, et puis voilà. Tu vas te détendre au fur et à mesure de l'émission, tu vas zouker, ça va être bien, on va passer du bon temps. Ah, peut-être, d'accord.
2: Il faut me séduire.
0: Ah oui, d'accord. Ah oui, non, bah ça va pas très loin. Eh ben, on va tout faire pour te séduire, Jérôme, avec tous nos rendez-vous qu'il y aura dans l'émission aujourd'hui. Le petit fil rouge arrive très vite. On va vous dévoiler ça. Et puis avant ça, Tribal Jam. Ça fait plaisir. C'est Remind Me qui arrive dans quelques instants sur Radio Camargue. À tout de suite.
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0: Radio Camargue avec Tribal Jam et Remind Me, on adore.
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0: Le petit fil rouge aujourd'hui, c'est l'endroit. Alors on parle d'entreprise ou un lieu géographique où vous aimeriez bosser. Voilà. Il y a peut-être une entreprise qui vous donne envie, peut-être un endroit où vous dites ah là je serais bien pour bosser, tu vois, par exemple. Ce serait quoi pour vous? Est-ce que vous avez une petite idée?
2: Ouais.
3: Moi je crois. Vas-y. Ah pardon. Je crois que j'aurais aimé tenter le coup d'une grosse entreprise genre à la Google, tu vois.
2: Ouais. Ah, mais elle dit comme moi.
3: Pour tester un petit peu les salles de sieste, parce qu'il y a plein de trucs hein, chez Google, je crois.
0: C'est pas pour le boulot finalement, d'accord.
3: Non, mais t'as tout quoi, t'as des crèches, t'as des salles de sieste, t'as des.
2: Enfin, je sais pas ce que t'as. Il y a des toboggans.
3: Voilà, t'as des toboggans, t'as des cantines, oui. C'est même pas des cantines,
2: puis
3: c'est
2: des restos
3: incroyables. Enfin voilà, j'aurais aimé. J'ai jamais travaillé dans une grosse société, je crois que ça m'aurait plu juste d'essayer.
0: Il doit y avoir quelques avantages, ouais, qui sont pas. Mais après, c'est américain quoi, c'est encore un peu différent. Jérôme, c'est quoi?
2: J'aimerais bien. Bah, il y avait celle-ci déjà, puisqu'elle m'a volé mon idée et je suis sûr que peu. Mais aussi, vous savez, les entreprises ou les très grands groupes où tu capitalises un petit peu que celles qui sont en bourse et en fait tous les mois quand tu
0: t'as un
2: petit peu de sous et puis le jour où tu pars c'est un petit peu la bonne surprise, tu vois ce que je veux dire.
0: Oui, pourquoi pas, c'est vraiment que de l'argent qui vous intéresse et des loisirs finalement, c'est pas tellement le travail au final hein. C'est ce que je me rends compte en vous écoutant tous les deux hein.
2: C'est quoi toi chez Paul, la boulangerie?
0: Pourquoi pas. 07 44 88 50 40, vous nous envoyez vos messages dès maintenant, on en discute tous ensemble et puis on en parlera dans la suite de l'émission. Sur Radio Camargue, on va retrouver les cadeaux dans quelques instants et pour l'heure on repart avec Bob 5.

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1: 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Émilie, dans quelques instants, il y a le Starflash qui arrive. De quoi est-ce qu'on parle aujourd'hui?
3: Donner une bonne nouvelle à tous les fans d'Harry Potter. Je vais vous expliquer pourquoi. Et puis, on va aussi parler de Johnny Hallyday et du biopic qui est en train de se préparer en ce moment.
4: Et salut, c'est Jolie.
1: Eh ben, merci, Émilie. Dans un instant, le Starflash. Mais avant tout ça, sur Radio Camargue, Calo et Passy et Face à la mer.

0: Camargue avec Imagine Dragons, c'était Believer.
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0: On y va pour notre Star Flash, l'actu people, média télé comme tous les jours, on s'informe et on veut tout savoir. Émilie, on t'écoute.
2: On commence avec une actu série et franchement les fans de la saga Harry Potter vont être très contents apprend que la future série qui sera normalement diffusée à Noël prochain va avoir aussi une saison 2, c'est-à-dire que HBO annonce déjà une deuxième saison avant même la diffusion de la première, ce qui est quand même très rare, qui montre bien la confiance que toute la team a en ce projet.
3: Les produits dérivés, tout ça,
0: c'est bien fort. Ok, deuxième info Émilie.
2: On passe au cinéma maintenant et on apprend que Laura Smet, fille de Johnny Hallyday, va rejoindre le casting du biopic consacré à son père.
0: Ça, hein.
2: Et pour un rôle pas anodin du tout, puisqu'elle va incarner un personnage très symbolique de l'histoire familiale, sa propre grand-mère. Voilà.
0: Ok, et notre dernière info aujourd'hui.
2: On termine avec une info qui concerne les actrices du film Le Diable s'habille en Prada. Meryl Streep, Anne Hathaway et Emily Blunt. On connaît le salaire qu'elles ont touché pour le 2 sorti au ciné récemment. 12,5 millions de dollars chacune. Et le plus fou, c'est que en fait, c'est grâce à Meryl Streep, c'est elle qui a négocié et qui a demandé à ce que les 3 touchent la même chose.
3: Eh ouais, elle a fait une demande en Meryl.
0: Non mais c'est bien, elle est classe Meryl Streep un peu, je trouve. Non, c'est une super nouvelle, merci beaucoup.
3: Ah bah, 12 millions, oui, c'est une bonne nouvelle,
2: c'est très gentil.
0: Bon, on va jouer dans quelques instants, vous bougez pas, vous restez bien avec nous sur Radio Camargue. Et pour l'heure, c'est Taylor Swift et Opalite.

0: facile, un titre de chanson, une émission, un film détourné avec des synonymes, des jeux de mots plus ou moins réussis. Et on fait un petit exemple qui...
1: Le Grand Bleu.
0: Voilà, avec le petit rose, la réponse c'est Le Grand Bleu. Est-ce que les prénoms sont prêts? Tout le monde connaît
1: oui.
0: le sien?
1: Oui, jusque oui. là tout okay. va bien.
0: Ok, on y va, on recherche un film. Les cours d'eau bien clairs.
1: Guillaume.
0: Oui.
1: Les rivières pourpres.
0: Oui, bonne réponse de Guillaume, un point. Il est tellement fort ce film, en plus d'être extrêmement beau.
1: Merci.
0: On y va pour un titre de chanson culte. Ça sent, si Guillaume marque, c'est finito pipo le jeu.
2: Oh, déjà. Allez.
0: Un titre de chanson culte. Remettre le pantalon.
1: Guillaume.
2: Émilie. Tomber la chemise.
0: Oui.
2: Oh. Ouais.
1: J'étais un peu spoilé, excusez-moi.
2: Oui,
1: mais...
2: oui, non, j'ai été
0: Allez,
2: plus rapide.
0: On joue pour l'égalisation.
1: Oui.
0: Oh, écoute, elle a le droit de gagner un peu, laisse-lui un
1: non,
0: peu.
1: Non, la... non, mais je ferai appel à un juge arbitre.
2: La sœur.
0: Je triche un peu, ok. Un Disney. Attention. Elle avance.
1: Hein?
0: Le Disney, c'est elle avance. Ah, si vous le trouvez, celui-là, je suis fier de vous, hein, vraiment.
1: Attends.
2: Elle avance.
0: C'est quoi l'inverse de elle avance?
2: Bah, il recule.
1: Hercule!
0: Hercule!
1: Oui!
2: C'était tiré par les cheveux, là.
1: Ah, il est bon! Hercule!
2: C'était tiré par les cheveux.
0: Elle avance, Hercule, franchement, elle était parfaite.
1: Ah oui, c'était bien. Eh ben, j'ai bien aimé. Eh ben, c'était très bien. J'aime ce jeu, écoute, je le trouve très chouette. Ah, il était pas évident celui-ci, mais il était quand même bien sympathique, ma foi. Merci beaucoup, Jérôme, pour ce superbe jeu. Et Émilie, merci pour ta participation, même si.
2: Oui,
1: bon,
2: ça va.
0: Ouais, j'ai essayé de tricher, ça n'a pas marché.
1: Allez, dans un instant, sur Radio Camargue, on vous cale un classique de Lucy Pearl. Ça, c'est bon, ça. Lucy Pearl, Don't Mess With My Man, ça arrive très vite. Et puis à 17h, on retrouvera les infos sur Radio Camargue.
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1: On vous souhaite la bienvenue sur Radio Camargue. Bon après-midi, dans quelques instants, Enrique Iglesias sur Rihanna également. Et à 17h, on vous propose un point complet sur l'actu, présenté tout de suite par Daniel Giacomella sur Radio Camargue. Radio
2: 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Bonsoir, bonsoir à tous. Dans l'actualité, l'auteur présumé de la fusillade mortelle à Nice lundi interpellé la nuit dernière. Trois autres complices présumés ont aussi été arrêtés et placés en garde à vue. Le suspect qui s'était enfui en trottinette est déjà connu des services de police. La fusillade avait fait deux morts, âgés de 38 et 57 ans, qui n'avaient aucun lien avec le trafic de stupéfiants. L'enquête se poursuit. Plusieurs dizaines de cas de gastro-entérite recensés à bord d'un paquebot à Bordeaux. On compte aussi un mort. Le navire parti d'Écosse la semaine dernière avait effectué une escale à Brest avant de rejoindre la Gironde. Il doit partir vers l'Espagne ce soir. Les autorités sanitaires suivent la situation de près. Le point sur la propagation de l'antivirus. Les 26 cas contacts français ont tous été testés négatifs. C'est ce qu'a annoncé la ministre de la Santé aujourd'hui. Toutefois, ils feront l'objet d'un suivi médical avec 3 tests hebdomadaires. La patiente française hospitalisée à l'hôpital Bichat reste en réanimation. Un appel à témoins en région parisienne. C'est pour retrouver Ileana, une fillette de 10 ans à Ivry-sur-Seine. La dernière fois qu'elle a été vue, c'était samedi dernier. Illettrée, elle ne connaîtrait pas son identité réelle et se ferait appeler Natacha. Elle mesure 1m50, elle a les cheveux châtains, mi-longs et ondulés. La dernière fois donc qu'elle a été vue, elle portait une longue veste noire sur une robe marron, chemise claire et des babouches rouges. Si vous avez des informations, faites-le 17. 2 nouvelles plaintes contre Patrick Bruel pour agression sexuelle et tentative de viol. Leur précédente plainte de 2019 avait été classée sans suite. Les faits remontraient à 2010 et 2019. Au total, une trentaine de femmes accusent maintenant l'artiste de violences sexuelles. Patrick Bruel, lui, nie en bloc les accusations. Au Moyen-Orient, Téhéran a autorisé le passage de plusieurs navires chinois dans le détroit d'Ormuz aujourd'hui. Cela après qu'un navire ait été arraisonné au large des Émirats Arabes Unis par des individus non identifiés. Un navire qui se dirige maintenant vers les eaux iraniennes. Et dans le même temps, nouvelle session de négociations à Washington entre Israël et le Liban aujourd'hui, alors que le cessez-le-feu arrive à expiration. Les échanges doivent durer 2 jours. Et puis qui sera retenu par Didier Deschamps pour le mondial de foot aux États-Unis, au Mexique et au Canada? Le sélectionneur va dévoiler ce soir la vingtaine de joueurs qui vont participer à la Coupe du Monde qui débute le 11 juin prochain. Un tournoi qui marquera la fin de l'ère Deschamps, entamée en 2012. Avant le mondial, les Bleus affronteront la Côte d'Ivoire et l'Irlande du Nord les 4 et 8 juin prochains en match de préparation. Voilà pour l'actualité. Excellente soirée à tous.
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1: La météo sur Radio Camargue avec un temps qui sera variable demain sur la région. On aura essentiellement des nuages et du vent, mais il y aura aussi quelques averses localement. C'est pas la meilleure journée. Les températures demain matin, il faudra compter entre 14 et 16 degrés et l'après-midi fera 16 degrés à Arles, à Montpellier, à Carry-le-Rouet et à Vergèze. Voici Rihanna et Unfaithful en classique Radio Camargue.
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0: vie de tous les jours. On parle de quoi, Emilie, aujourd'hui?
1: Eh bien, ça y est, c'est la période des fraises. Ça arrive. Astuce pour absorber l'humidité des fraises et surtout les conserver beaucoup plus longtemps. L'astuce, en fait, c'est le sopalin, tout simplement. En gros, vous prenez votre barquette de fraises, vous allez la recouvrir avec du sopalin, d'accord, et vous la retournez, la barquette sopalin, donc vers le bas. Ça va absorber l'humidité, ça va les conserver beaucoup plus longtemps.
0: Faut peut-être en mettre plusieurs, sinon ça coule, non?
1: Oui, bah oui.
0: Alors, j'ai attends, pas dit répète, une feuille de sopalin. C'est bien, parce que c'est vrai que ça passe
1: tu
0: tellement
1: prends
0: vite.
1: Ta barquette de fraises, d'accord?
0: Ouais.
1: Tu mets du sopalin dessus, plusieurs feuilles si tu veux, d'accord? Et tu retournes ta barquette, sopalin.
0: Et l'humidité va être absorbée dans le...
1: L'humidité va être absorbée par le sopalin et donc vous allez les conserver plus longtemps.
0: J'en ai mangé pour la première fois de l'année ce week-end. Alors c'est extrêmement cher, mais alors, qu'est-ce que c'est bon.
1: C'est bon, hein.
0: Chantilly, sucre, là, miam, miam.
1: Juste un petit peu de miel.
0: Ça devient un luxe de manger des fraises maintenant, vraiment, parce que c'est tellement cher. Pardon d'avoir un peu de pognon, mais j'ai pas mis d'essence, donc... Ah oui, tu fais tes choix dans ta vie, t'as bien raison. Dans un instant, c'est Vita qui arrive. On va se caler, ça fait mal sur Radio Camargue, on se dit à tout de suite.
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0: Bienvenue sur Radio Camargue avec Vita et ça fait mal.
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0: Le petit fil rouge, aujourd'hui, il est tout simple. On vous demande quel est l'endroit, alors on parle d'entreprise ou de lieu hein, dans lequel vous aimeriez bosser au quotidien. Vos messages, vous pouvez nous les envoyer au 07 44 88 50 40. Elle est comme à l'école, elle lève son petit doigt. Bonjour Émilie, oui. que voulez-vous nous dire?
2: Tout à l'heure, on a parlé de l'entreprise Google et de tous les avantages. J'ai tapé avantages. Est-ce que je peux vous en donner 2-3 quand même?
0: Vas-y, oui.
2: Donc, salle de sieste, on l'a dit. Massage sur site, salle de jeu, cafétéria gratuite avec vrai chef.
0: Ah, tu vois, ça c'est bien.
2: Snack et boissons illimitées, salle de sport, douche, coin détente, possibilité d'emmener son chien. Et alors, attends, navette privée dans certaines villes, vélo trottinette sur les campus, service de pressing et de coiffeur sur place, médecin kiné sur place, repas emporté, parfois autorisé. Enfin, bon, bref. Et la liste est encore longue. Hein,
0: Non, ça fait envie un petit peu.
2: C'est un truc de dingue.
0: Pourquoi il n'y a pas tout ça à la radio? Dis donc, là, il faudrait qu'on en discute avec le boss.
2: Bah, il faudrait qu'on en discute, ouais.
0: Il y a peut-être des revendications.
2: Tiens, Jérôme, toi qui sais visiblement négocier, tu pourrais aller négocier tout ça, tiens.
3: Oui, le chien déjà, on va peut-être commencer par le plus simple.
0: Vos messages arrivent au 07 44 88 50 40. Laura nous dit, moi, travailler dans une petite librairie de quartier avec l'odeur des vieux livres et le calme, ça me fait rêver. J'en peux plus du boucan, en fait. Donc, elle a envie d'un endroit un peu posé.
4: Du ramdam.
0: Joris nous dit, franchement, bosser pour une écurie de Formule 1 ou un truc qui bouge, histoire de voir du pays et d'être dans le feu de l'action, ça me plairait. C'est vraiment les deux opposés les messages. Jérôme?
4: Moi, j'ai deux idées. Une entreprise libérée, je ne sais pas si vous connaissez.
0: Non.
4: Entreprise libérée, c'est une entreprise en fait où tu n'as pas de limite de congé.
0: J'ai vu ça. Et il paraît que ça marche plutôt bien d'ailleurs.
4: C'est hyper efficace. Il y a des.
0: En gros, tu as des objectifs. Il faut que tu réalises tes objectifs ou ce que tu as prévu dans tes tâches de boulot. Mais si c'est fait, tu prends des vacances comme tu l'entends.
4: En fait, le type, il témoignait, il avait posé 100 jours dans l'année. Hein, et puis, voilà. Et évidemment, vous connaissez un petit peu dans un club de foot. Moi, j'adorerais bosser dans un club de foot.
0: Ah ouais, vraiment. Ah ouais. Alors que moi, je préférerais travailler à la cafétéria de Google, mais bon, ce sera un détail.
4: Non, très bien. Être client de la cafétéria de Google.
0: Oui, exactement. Après le petit massage du kiné, pouf, cafétéria, on est bien. Et sieste. Et oh là là, la belle journée.
4: C'est fou, il n'a pas parlé de la salle de sport.
0: Je l'ai évité, t'as vu.
2: C'est vrai, ça.
0: Vos messages, on les attend. 07 44 88 50 40. Vous n'hésitez pas. Sur Radio Camargue, on va se caler un classique de Niels Barclay. C'est Crazy. 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
1: Voici le journal des bonnes nouvelles. Jérôme.
2: Et la belle idée à Toulouse, les étudiants de l'université Jean Jaurès peuvent désormais caresser des animaux pour réduire leur stress pendant les partiels. Ça s'appelle des pauses poils. Une quinzaine de personnes profitent d'un moment de détente dans un espace sécurisé en compagnie de chiens, de lapins ou de cochons d'Inde.
3: Oh, c'est mignon,
1: c'est
3: ça,
1: marrant.
3: Ça pour eux,
1: ouais, c'est
3: pour
1: rigolo.
3: Les détendre.
2: Mais c'est vrai
3: peu.
2: Que ça détend. C'est vrai quand
1: et puis, les petits animaux, ils se prennent des petites papouilles là, c'est super ça.
2: Alors évidemment, ne prenez pas exemple sur le chien de Guillaume qui a une odeur un petit peu.
1: Non, voilà, parce qu'après t'as les doigts qui
2: prenantes. Ouais. Ouais. Mais c'est vrai que caresser un animal, ça, ça détend.
3: Les okay. ronrons du chat. Là, ça détend, ouais.
1: Ah ouais. Alors que l'épée de mon chien, ça tend un peu. Mais bon, c'est un détail. Allez, on enchaîne. Le zapping arrive sur Radio Camargue dans un très court instant. On va parler aujourd'hui de l'accent du Sud qui pose problème à certaines personnes, figurez-vous. Donc voilà, vous allez en écouter ça dans quelques minutes. Mais juste avant, on repart avec Cher et Believe sur Radio Camargue.

0: Radio Camargue avec Jack et Carla, c'était la recette.
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0: C'est l'heure du zapping, zapping qui va nous amener sur le compte de Claudia Modica. Claudia Modica, elle est du Sud, et donc du coup, elle a l'accent du Sud. Et elle explique que l'accent du Sud au quotidien, c'est pas tout le temps facile, et je vous propose d'écouter ses petits soucis.
2: Alors oui, c'est mignon, hein, l'accent du Sud, mais il y a un vrai problème. On nous prend jamais au sérieux. Peu importe ce qu'on peut dire, les gens entendent apéro et soleil. Un jour, j'ai annoncé un décès, on m'a demandé s'il faisait beau là-bas. Je peux parler de tout et n'importe quoi et dire ce que je veux avec cet accent, les gens ressortent détendus. C'est pas un accent, c'est un spa. Un jour, j'ai dû rompre avec quelqu'un. Il m'a dit avec plaisir. Après, dans le Sud, on bâcle pas les mots. On prononce toutes les lettres. Hein, on dit pas genou, cheville. On dit genou, cheville. Après, moi, j'ai un souci avec les E, c'est que j'en rajoute là où il y en a pas. Par exemple, je dis pas le pull. Je dis le pull, hein. Je dis pas un four. Je dis un four, hein. Alors, forcément, les gens me corrigent. Mais tu sais qu'il y a pas de E à la fin. Je sais, hein. Mais ces mots méritaient une fin. Voilà. Ils finissent mal.
0: Bon courage à ceux qui ont l'accent du Sud. Hein. Vous savez que moi je suis du Sud-Ouest et quand j'étais plus jeune, déjà j'avais l'accent du Sud-Ouest que j'ai un peu gommé et je disais plus et moins. Dans le Sud-Ouest, ça se dit de dire moins, il y en a moins, tu vois. Donc tu prononçais toutes les lettres aussi.
3: Mais alors dans le Sud-Ouest, j'ai l'impression qu'ils mangent plus leurs mots.
0: Ah, il y a plus t'as un petit peu de patois qui se mélange à tout ça, donc tu fais des phrases un peu
3: peut-être. On sent que vous mangez des pommes de terre mais avec la peau quoi.
0: Pourquoi tu manges pas la peau des pommes de terre personnellement?
3: Si, je la mange, mais moi je mange pas tous mes mots.
0: Allez, c'est bon, c'est peut-être pour ça mes petits problèmes d'élocution, hein. C'est peut-être un truc.
4: C'est
0: à cause de mes origines,
4: enfin,
0: tout ça.
4: Explication incroyable.
0: Écoutez, cherchez pas plus loin, on a trouvé d'où ça vient, tout va bien, c'est médical. Ok, j'ai une dispense. Pharrell Williams avec Daft Punk, c'est ce qu'on écoute maintenant sur Radio Camargue avec Get Lucky, puis dans un instant, il y a sur 100 français.

0: Beyoncé sur Radio Camargue avec Single Ladies. Hey,
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0: C'est l'heure de retrouver sur 100 Français des questions sur nous, notre manière de faire, de voir les choses, l'occasion de voir si vous êtes concerné, d'accord, pas d'accord, et si vous arrivez à trouver la bonne réponse, qui se situe entre 0 et 100. On y va l'équipe pour cette question sur 100 Français. Combien ont déjà mis fin à une amitié car ils trouvaient les publications sur les réseaux sociaux de la personne gênantes pour leur image? En gros, si on voit que je suis ami avec elle, on va se dire « Oh là là
2: ah. !»
0: Ou avec lui, bien sûr,
2: oh,
0: ça marche
2: ah
0: aussi.
2: Non,
0: avec cette personne, en tout cas.
2: Ils sont gênants, des gens, mais je dirais
3: jusqu'à
2: pas.
3: Jusqu'à mettre fin à l'amitié, oui. Ou pas.
0: Alors après, attention, je pense qu'il y a amitié. Je pense que c'est amitié-connaissance, plutôt, là, sur le coup. C'est quelqu'un que tu côtoies, peut-être un collègue ou un truc comme ça, tu vois.
2: Je vais dire 12.
0: 12 pour Jérôme.
3: Moi, j'allais partir sur moins, quand même. Je vais dire 8.
0: Eh bien, la bonne réponse, c'est 33, Jérôme. Une personne sur... Bah ouais, je pense que tu fais attention à ton image maintenant. Beaucoup de gens font attention à leur image. Et si tu vois un gars, tu vois... Moi j'ai été surpris de voir certains de mes copains d'école à l'époque qui commencent à liker des trucs où je me dis oh, pas cool ça, tu vois.
2: Non, parce que ça fait un an que t'as pas publié sur Facebook, Guillaume. Est-ce qu'il y a peut-être un rapport?
0: Non, il y a aussi le fait que j'y vais plus. Ça joue aussi dans la balance.
2: J'ai cru que voilà, tu voulais me dire quelque chose et que t'avais sorti cette étude pour...
0: Non, pas pour toi.
3: En revanche, je pense que si j'ai un ami Facebook, tu vois, par exemple, qui commence à faire que des posts hyper politiques, un peu haineux ou quoi, je crois que je serais capable déjà pour ne plus voir ses posts.
0: Le masquer,
3: et peut-être parce que oui, j'ai pas envie d'être assimilé à cette personne.
0: Ouais, 33% des Français ont déjà mis fin à une amitié car ils trouvaient les publications de la personne gênante. Ils n'avaient pas envie que ça dérape un peu sur eux, ce qui peut éventuellement se comprendre. Merci en tout cas pour votre participation et bravo Jérôme pour cette superbe victoire. Merci. Bien sûr. À suivre sur Radio Camargue.
4: Qu'importe demain.
0: Amel Bent avec L'amour ça se donne, et puis il y a les infos qui seront de retour dans quelques instants. À tout de suite sur Radio Camargue.
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1: Bienvenue à vous sur Radio Camargue et bonne fin de journée fériée. Dans quelques instants, Bruno Mars, I Just Might, sur Alicia Keys également. Et en ce 14 mai, 18h, un point complet sur l'actu, maintenant avec Daniel Jacomella. 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
2: 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Bonsoir, bonsoir à tous. Dans l'actualité, l'auteur présumé de la fusillade mortelle à Nice lundi interpellé la nuit dernière. Trois autres complices présumés ont aussi été arrêtés et placés en garde à vue. Le suspect qui s'était enfui en trottinette est déjà connu des services de police. La fusillade avait fait deux morts, âgés de 38 et 57 ans, qui n'avaient aucun lien avec le trafic de stupéfiants. L'enquête se poursuit. Plusieurs dizaines de cas de gastro-entérite recensés à bord d'un paquebot à Bordeaux. On compte aussi un mort. Le navire parti d'Écosse la semaine dernière avait effectué une escale à Brest avant de rejoindre la Gironde. Il doit partir vers l'Espagne ce soir. Les autorités sanitaires suivent la situation de près. Le point sur la propagation de l'antivirus. Les 26 cas contacts français ont tous été testés négatifs. C'est ce qu'a annoncé la ministre de la Santé aujourd'hui. Toutefois, ils feront l'objet d'un suivi médical avec trois tests hebdomadaires. La patiente française hospitalisée à l'hôpital Bichat reste en réanimation. Un appel à témoins en région parisienne. C'est pour retrouver Ileana, une fillette de 10 ans à Ivry-sur-Seine. La dernière fois qu'elle a été vue, c'était samedi dernier. Illettrée, elle ne connaîtrait pas son identité réelle et se ferait appeler Natacha. Elle mesure 1m50, elle a les cheveux châtains, mi-longs et ondulés. La dernière fois donc qu'elle a été vue, elle portait une longue veste noire sur une robe marron, chemise claire et des babouches rouges. Si vous avez des informations, faites-le 17. Deux nouvelles plaintes contre Patrick Bruel pour agression sexuelle et tentative de viol. Leur précédente plainte de 2019 avait été classée sans suite. Les faits remonteraient à 2010 et 2019. Au total, une trentaine de femmes accusent maintenant l'artiste de violences sexuelles. Patrick Bruel, lui, nie en bloc les accusations. Au Moyen-Orient, Téhéran a autorisé le passage de plusieurs navires chinois dans le détroit d'Ormuz aujourd'hui. Cela après qu'un navire ait été arraisonné au large des Émirats Arabes Unis par des individus non identifiés. Un navire qui se dirige maintenant vers les eaux iraniennes. Et dans le même temps, nouvelle session de négociation à Washington entre Israël et le Liban aujourd'hui, alors que le cessez-le-feu arrive à expiration. Les échanges doivent durer deux jours. Et puis qui sera retenu par Didier Deschamps pour le mondial de foot aux États-Unis, au Mexique et au Canada? Le sélectionneur va dévoiler ce soir la vingtaine de joueurs qui vont participer à la Coupe du Monde qui débute le 11 juin prochain. Un tournoi qui marquera la fin de l'ère Deschamps, entamé en 2012. Avant le mondial, les Bleus affronteront la Côte d'Ivoire et l'Irlande du Nord les 4 et 8 juin prochains en match de préparation. Voilà pour l'actualité. Excellente soirée à tous.
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1: Un temps variable pour demain. Sur la Camargue, on aura essentiellement des nuages et du vent, mais il y aura aussi quelques averses localement. Demain matin, 14 à Aiguières, on aura 15 à Arles et au Gros-du-Roi et 16 à Aimargues. Et l'après-midi, on devrait plafonner autour de 16 degrés. Alicia Keys tout de suite et Empire State of Mind sur Radio Camargue.
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0: sur Radio Camargue avec Kate Just Might.
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0: C'est parti! On joue au caddie, une célébrité qui a prononcé une phrase. On essaie de retrouver qui est la célébrité en partant de cette phrase. On va poser des questions, ça va vous mettre sur la piste et du coup vous allez pouvoir jouer en même temps que nous. Sachant que nous, si on se trompe, on a 10 secondes de malus pendant lesquelles il faut se taire. Et sinon, le premier indice c'est la voix. Grosse voix c'est un homme, petite voix c'est une femme. Jérôme Caddy.
2: Je ne mens jamais à mes enfants.
0: Française.
3: Okay.
0: Oui. Ok, actrice.
3: Alors pas française, pardon.
0: Elle est pas française, mais elle est francophone.
3: Oui.
0: D'accord, elle est belge.
3: Non,
0: elle est pas belge. Elle est donc québécoise.
3: Oui, on va dire canadienne. Ouais.
0: Elle est canadienne. Bah oui, bah c'est
4: Je savais
3: pas
4: qu'elle
3: était canadienne.
4: Elle est chanteuse.
3: Canadienne. Oui, elle chante.
0: Ah, tu savais pas qu'elle
4: Natasha
0: était canadienne.
4: Natasha Saint-Pierre.
0: Non, mais quand même. Ok, alors c'est une canadienne ou tu ignores? Bah Béatrice Martin.
3: Non,
0: quand même.
3: Non, on sait. Quand
0: Attends,
3: même.
0: Tu savais pas qu'elle était québécoise?
3: Canadienne.
4: Elle est chanteuse.
3: Je savais
4: hein.
3: pas, ouais.
0: Bah si elle parle français.
4: Elle
0: est ah oui, d'accord. Une chanteuse. On ignorait qu'elle était québécoise. Ah si, je l'ai. Zao.
3: Bonne réponse de Guillaume.
4: Ah.
0: Et voilà. Ouais, moi je le savais. Tu sais pourquoi je le savais?
3: Parce que c'est chelou.
0: Alors oui, c'est chelou, bien sûr. Mais en fait, Zao, avant qu'elle ait sa carrière en France avec tous les titres, c'est chelou, tous les morceaux qu'on connaît, elle était la voix d'une radio québécoise que j'écoutais, qui s'appelle C'est quoi. Et en fait, elle faisait les jingles antennes. C'est la voix de Zao. J'ai essayé de les retrouver parce que j'avais envie de comparer. J'ai jamais réussi à les retrouver, mais elle faisait la voix d'antenne et la voix des jingles. Et c'était rigolo. Et effectivement, elle est québécoise, Zao. C'est marrant ça quand même.
3: Je savais pas. Je savais vraiment pas.
0: Je suis content. Bah, je suis content d'avoir trouvé la bonne réponse. On va poursuivre avec dans un instant. Docteur Alban, c'est Sing Alléluia là, qui arrive dans quelques instants sur Radio Camargue pour accompagner votre après-midi. A tout de suite.
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0: Sing Alléluia sur Radio Camargue avec Dr Alban.
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0: Le petit fil rouge du jour aujourd'hui, on parle notamment dans l'émission de l'endroit, l'entreprise ou le lieu géographique dans lequel vous aimeriez bosser. Voilà. Mmh. Alors, vous nous envoyez vos messages au 07 44 88 50 40. Émilie veut travailler chez Google, pas tellement pour boulot, mais surtout pour les avantages.
2: Rien à voir avec le travail.
0: Elle nous a fait un listing tout à l'heure, effectivement.
3: Ça donne envie.
0: C'est pas mal. Voilà. Et Jérôme aimerait bien travailler dans un club de foot, ça c'est rigolo. Moi je pense que j'aimerais travailler, tu sais, dans un endroit où t'es face à l'océan, tu vois, un truc.
2: Je sais pas si on va s'entendre.
0: Je me demande. Vos messages, Mireille nous dit, moi je dis qu'être gardienne de phare sur une île bretonne, au moins personne viendrait m'embêter avec des réunions qui servent à rien. Un peu sauvage la Mimi.
2: J'aurais peur moi quand il y a les grandes marées, vous savez, ou que les vagues elles tapent dans le phare et que ça monte jusqu'en haut, là ça me ferait peur que ça tombe.
0: Ah ouais, mais je pense que pourquoi tu ris, Mimi?
3: Non, vraiment pour rien. Enfin, Didier, je veux pas dire là.
0: Bon, très bien. Et Didier nous dit, moi si je pouvais être garde forestier dans le Jura, au milieu des sapins et des chamois, je signerai tout de suite, c'est la vraie liberté. On a que des gens qui veulent s'exiler et avoir personne avec eux, j'ai l'impression.
3: C'est inquiétant un peu.
0: Moi, je vais être seul face à la mer, Mimi, elle veut être sur son phare breton et Didier dans sa forêt. Bon, bah écoutez, très bien. Merci de nous écouter. Jérôme, un commentaire, non?
2: Non, mais je pense que ça fait du bien d'être un peu seul aussi, pas tout le temps.
0: Bah, moi, j'aime bien quand même.
2: Je peux comprendre.
3: Bon. Celui qui n'a jamais été seul au moins une fois dans sa vie. Seul au fond de son lit, c'est quelque chose quand même.
0: La solitude. Très bien. Merci pour vos messages arrivés au 07 44 88 50 40. On enchaîne, hein, on est d'accord. Hein. Oui, on passe à la suite. Oui. Le journal des bonnes nouvelles. Et voici Break and Lay sur Radio Camargue avec Love.

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1: Jérôme, le journal des bonnes nouvelles.
2: Et la start-up française Floti a développé un t-shirt anti-noyade à destination des enfants. Son but est de protéger les enfants d'une chute accidentelle dans les piscines. Je vous explique, l'enfant a le t-shirt, il tombe à l'eau et là ça se gonfle, poum, il est sur le dos. Et après une médaille d'or au concours Lépine en 2023, il devrait être bientôt commercialisé partout.
1: Franchement, ça va rassurer pas mal de parents ça. Merci beaucoup Jérôme. Dans un instant, on va parler de l'inflation. Alors, je sais que c'est pas un sujet qu'on aborde souvent dans l'émission, mais vous allez voir qu'il y a deux youtubeurs qui ont fait une expérience très, très intéressante.

0: de Calling sur Radio Camargue avec Wherever You Will Go. Hey,
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0: On va retrouver le chiffre du jour. 13 euros, notre chiffre du jour aujourd'hui. Alors, on va partir en Angleterre et en Pologne. Vous allez comprendre pourquoi. Il y a deux youtubeurs londoniens qui font le buzz en ce moment. Pourquoi ? Parce qu'ils ont décidé d'aller faire leurs courses en Pologne. Vous allez me dire, mais ils sont tarés. Hein, parce que...
2: Ouais. Bah, alors, des économies.
0: Eh ben, écoutez bien. En allant faire leurs courses chez Lidl en Pologne, ok ? En prenant l'excédent bagage au retour avec les courses, en prenant le billet d'avion.
2: Arrête.
0: Ils gagnent quand même 13 euros si, par rapport au fait de faire les courses dans le Lidl en bas de chez
2: eux. Mais non.
0: Tu te rends compte ? Est-ce que vous vous rendez compte ?
2: C'est pas possible.
0: 13 euros.
3: En prenant le trajet et tout.
2: Ouais, enfin le temps.
3: C'est quand même...
0: Non mais le temps, mais c'est...
3: Non mais d'accord.
0: C'est pas,
3: mais
0: ils
3: c'est
0: le font pas pour une base quotidienne, oui, c'est juste pour montrer qu'il y a un problème avec les prix, si tu veux, en fonction des pays d'Europe. En gros, c'est-à-dire que s'ils allaient faire les courses en bas de chez eux, ils en avaient pour je sais plus combien, 196 livres le caddie. Et ben, en allant en Pologne, de faire les courses là-bas, de les ramener, de payer le billet d'avion, machin bidumin, ils gagnent encore 13 euros. Ça fait réfléchir
3: c'est
0: un
3: quand
0: peu
3: même
0: quand
3: même.
0: C'est
3: quand même fou.
0: Parce que... Ah oui, et l'hébergement, ils dorment sur place aussi, parce qu'ils vont, pas faire l'aller-retour. Ah oui, non, ils dorment sur place aussi. Non, mais il y a un problème. Ça fait réfléchir un petit peu tout ça, et 13 euros, bah, c'est ce qu'ils arrivent à gagner quand même. Alors effectivement, tu perds deux jours de vie, mais tu gagnes 13 euros, à vous de voir ce que vous préférez. Il y a l'éphéméride de demain qui arrive sur Radio Camargue dans quelques instants, et pour l'heure, Clean Bandit, Sean Paul et Rockabye.

0: Et demain, vendredi, ce sera la Sainte Denise. Bonne fête aux Denises qui nous écoutent. En 1889, c'est l'ouverture au public de la Tour Eiffel. Le premier jour, 28 922 personnes ont visité la Tour Eiffel alors qu'il n'y avait pas les ascenseurs à l'époque. Hein.
1: Ouais.
2: Ah ouais.
1: Est-ce que vous auriez eu confiance de monter genre le jour de l'ouverture dans un truc comme ça?
0: Je sais pas trop.
2: Oh,
0: parce que
2: bon.
0: Ah, il y avait un côté un peu nouveau, mais tu sais, je pense que. Ça a l'air solide.
1: Ouais, ça a l'air.
0: Ouais. Bon, elle a tenu jusque-là, donc tu vois, ils ont bien fait d'avoir confiance.
1: On savait pas qu'elle a tenu jusque-là.
0: Mario a vu le jour en 1987 dans le jeu Super Mario Bros. Sur la console NES. Et puis au rayon anniversaire, on a notamment Michael Field qui a fait plein de BO de films, qui a 73 ans. Bon anniversaire à David Charvet.
2: Oh là là là là.
0: 54 ans, David Charvet. Bon anniversaire à lui. Bon anniversaire à Myriam Abel qui a 45 ans.
1: Qu'est-ce qu'il y a? Non, je repense à David Charvet. J'ai revu sur une vidéo TikTok à l'époque où j'avais oublié qu'il avait fait La Ferme.
0: Ah oui, il a fait La Ferme Célébrité à l'époque.
2: C'est vrai.
0: Ouais, c'est
1: vrai. Qui s'était embrouillé avec Michael Vendetta.
0: Tout le monde s'est embrouillé avec tout le monde dans cette émission.
1: Non, mais Michael Vendetta, déjà, qui se souvient de Michael Vendetta?
2: C'était un peu pénible.
0: Birdie, l'animatrice, la chanteuse, fêtera ses 30 ans. Et demain, je suis désolé, mais Anaïs Delva fêtera ses 40 ans.
2: Bien sûr.
0: Anaïs Delva qui est derrière cette chanson Libérée délivrée, même si je crois qu'elle a eu des petits soucis avec Disney, mais qui est surtout derrière K-pop Demon Hunters, l'adaptation française. C'est elle qui a écrit les versions françaises du titre, etc. Alors elle chante pas sur les titres, mais elle a géré la direction artistique de tout ça.
1: Et elle chante pas aussi dans la nouvelle attraction de Disney, dans le nouveau parc. C'est pas elle.
0: Non, c'est en anglais. Ils ont mis la version en anglais. 40 ans pour Anaïs Delva. Bon anniversaire à elle. Voilà. L'équipe, on vous fait des gros bisous. On vous souhaite une belle soirée. À demain, Jérôme. À demain, Émilie.
1: Bisous.
0: On se retrouve demain entre 16h et 19h sur Radio Camargue. La suite avant les infos de 19h. C'est Nelly Kelly Roland qui arrive pour Dilemma. Vous bougez pas, on vous souhaite une très belle soirée. Puis à demain, toute l'équipe. Gros bisous tout le monde. Bye bye.
1: Bisous.
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1: Jour férié ou non, il y a la soirée disco Radio Camargue qui est arrivée, ça fait plaisir. David Christie dans quelques instants, Fox de Fox pour Precious Little Diamond et les infos avec Daniel Giacomella sur Radio Camargue. 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
2: 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Bonsoir, bonsoir à tous. Dans l'actualité, l'auteur présumé de la fusillade mortelle à Nice lundi interpellé la nuit dernière. Trois autres complices présumés ont aussi été arrêtés et placés en garde à vue. Le suspect qui s'était enfui en trottinette est déjà connu des services de police. La fusillade avait fait deux morts, âgés de 38 et 57 ans, qui n'avaient aucun lien avec le trafic de stupéfiants. L'enquête se poursuit. Plusieurs dizaines de cas de gastro-entérite recensés à bord d'un paquebot à Bordeaux. On compte aussi un mort. Le navire parti d'Écosse la semaine dernière avait effectué une escale à Brest avant de rejoindre la Gironde. Il doit partir vers l'Espagne ce soir. Les autorités sanitaires suivent la situation de près. Le point sur la propagation de l'antivirus. Les 26 cas contacts français ont tous été testés négatifs. C'est ce qu'a annoncé la ministre de la Santé aujourd'hui. Toutefois, ils feront l'objet d'un suivi médical avec trois tests hebdomadaires. La patiente française hospitalisée à l'hôpital Bichat reste en réanimation. Un appel à témoins en région parisienne. C'est pour retrouver Ileana, une fillette de 10 ans à Ivry-sur-Seine. La dernière fois qu'elle a été vue, c'était samedi dernier. Illettrée, elle ne connaîtrait pas son identité réelle et se ferait appeler Natacha. Elle mesure 1m50, elle a les cheveux châtains, mi-longs et ondulés. La dernière fois donc qu'elle a été vue, elle portait une longue veste noire sur une robe marron, chemise claire et des babouches rouges. Si vous avez des informations, faites-le 17. Deux nouvelles plaintes contre Patrick Bruel pour agression sexuelle et tentative de viol. Leur précédente plainte de 2019 avait été classée sans suite. Les faits remontraient à 2010 et 2019. Au total, une trentaine de femmes accusent maintenant l'artiste de violences sexuelles. Patrick Bruel, lui, nie en bloc les accusations. Au Moyen-Orient, Téhéran a autorisé le passage de plusieurs navires chinois dans le détroit d'Ormuz aujourd'hui. Cela après qu'un navire ait été arraisonné au large des Émirats Arabes Unis par des individus non identifiés. Un navire qui se dirige maintenant vers les eaux iraniennes. Et dans le même temps, nouvelle session de négociations à Washington entre Israël et le Liban aujourd'hui, alors que le cessez-le-feu arrive à expiration. Les échanges doivent durer deux jours. Et puis qui sera retenu par Didier Deschamps pour le mondial de foot aux États-Unis, au Mexique et au Canada? Le sélectionneur va dévoiler ce soir la vingtaine de joueurs qui vont participer à la Coupe du Monde qui débute le 11 juin prochain. Un tournoi qui marquera la fin de l'ère Deschamps, entamé en 2012. Avant le mondial, les Bleus affronteront la Côte d'Ivoire et l'Irlande du Nord les 4 et 8 juin prochains en match de préparation. Voilà pour l'actualité, excellente soirée à tous.
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1: Un temps qui sera variable demain sur la Camargue avec essentiellement des nuages et du vent, mais il y aura aussi quelques petites averses localement. Concernant les températures demain matin, 14 à 16 degrés, on sera déjà au maximum puisque l'après-midi on va plafonner à 16 à Arles, à Montpellier, à Carry-le-Rouet et à Vergèze. Passez une excellente soirée sur Radio Camargue en mode disco avec David Christie pour Saddle Up et Fox de Fox pour Precious Little Diamond. Je vous fais des gros bisous et puis on se retrouve nous demain. Ouais, on sera là aussi au rendez-vous à partir de 16h. Salut.

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